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bizarre. 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À contempler l'être intérieur, au fond des yeux, pour devenir à la fin. Ainsi, plus de bateau pour la ramener au quai. 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
2: Bonjour à toutes et tous et bienvenue dans l'agenda de Radio Alto. C'est parti pour les bons plans des Bauges. Mardi 1er septembre, rendez-vous à la librairie La Lanterne qui rugit à 18h30 pour rencontrer le groupe organisateur de la Marche des Partisans. La Marche des Partisans est une initiative de jeunes de la région qui vise à marcher, rencontrer et discuter, bref, à grandir ensemble. Ils souhaitent nous présenter leur semaine, leurs réflexions et entendre les vôtres. Pour cela, rendez-vous à 18h30 pour rencontrer le groupe organisateur qui présentera la marche des partisans. Repas partagé à 19h et débat à 19h30 intitulé « De la commune au communalisme, quel futur pour nos régions ?» À 20h30, projection du film « L'être aimé au Châtelard ». Ce film, en version originale espagnole, raconte l'histoire du réalisateur mondialement célèbre Esteban Martinez qui revient en Espagne pour tourner son nouveau film. Il en offre le rôle principal à une jeune actrice inconnue, sa fille, qu'il n'a pas vue depuis.

0: Forum des associations à Saint-Jean-d'Arvais, de 16h30 à 19h, à la salle Claude Monin. C'est le dernier marché des producteurs au Châtelard de 17h à 19h30. Concert au chapeau du groupe Little Birds de la musique Folk and Soul à partir de 18h. À 20h30, théâtre d'impro au bistrot Vapeur à Chénal-les-Frasse. À 20h30, à Cusy, projection du film La bataille de Gaulle, partie 1, l'âge de fer. Juin 1940, la France s'effondre et signe l'armistice. Au milieu du chaos, un homme refuse de céder. Seul contre tous, ce général inconnu s'échappe vers Londres pour sauver ce qu'il reste d'un rêve, la liberté. Sans armée, sans appui, sans espoir, mais avec une folle conviction, la France, sa France, n'a pas déposé les armes. Il tente un ultime pari, convaincre le monde que la bataille de France n'est ni terminée ni perdue. La réalité est têtue et lui donne tort. Mais peu à peu, se lèvent autour de lui en Angleterre, en France et en Afrique, des résidents de l'ombre, des lycéens révoltés, des soldats déterminés. Leur foi, leur audace, leur rage de liberté défient l'histoire qui semblait pourtant écrite d'avance. Après cette première partie, la deuxième partie « J'écris ton nom » sera diffusée le dimanche 6 septembre à 18h. Samedi 5 septembre, dernier marché de producteurs au chef-lieu d'Arrite de 8h à 12h30. Forum des associations à Albi-sur-Chéran de 9h à 12h30 à la salle Plein Palais. Venez découvrir et écouter les sonorités majestueuses des cors des Alpes. Plongez dans l'univers, l'histoire, la fabrication et le fonctionnement du plus long instrument en bois du monde avec le groupe Encore en Chœur. Essayez-le et restez bluffé devant la sonorité magique de la combe de la Doria. Pour cela, rendez-vous sur le site des Trois Sapins de 15h30 à 17h30. Dimanche 6 septembre, à 18h, à Cusy, projection du film La bataille de Gaulle, partie 2, J'écris ton nom. Pour ceux qui voudraient sortir du massif, le 5 septembre, Bourse au vélo, organisée par Rouleco, place des Arts à Crangevrier. Vous souhaitez vendre ou acheter un vélo, c'est le moment, c'est la rentrée. Dépôt des vélos à partir de 7h30, vente de 10h30 à 14h30. Tous les vélos sont diagnostiqués par les bénévoles de Rouleco avant la mise en vente. Il n'y a pas de frais de dépôt, mais l'association garde 10% du prix du vélo en cas de vente. Samedi 5 septembre, marché des potiers de Rumilly de 9h à 18h sur le parvis des Quais des Arts, place d'Armes. Cette année, 25 potiers et céramistes seront réunis autour du thème « Offrez-moi des fleurs », mettant à l'honneur la rencontre entre céramique et art floral. Un food truck sera également présent pour proposer des plats sucrés et salés. Dimanche 6 septembre à 16h, le parvis du brise-glace se transforme en dance floor pour un concert gratuit par les DJ en herbe issus du programme d'initiation au mix du brise-glace. Petite restauration sur place. 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
4: Sébastien, bonjour.
5: Bonjour Charlotte, bonjour tout le monde.
4: On continue les observations estivales.
5: Et bien sûr, on est dans la série de l'été, évidemment.
4: On était du côté de Lorient la semaine dernière.
5: Oui.
4: On parlait du phoque gris.
5: Oui.
4: Et cette semaine, on plonge dans l'eau.
5: Carrément.
4: À la rencontre des méduses.
5: Oui, on va parler des méduses, des articles de journaux qui font passer ça pour des monstres croisés avec des aliens. Et on va essayer de comprendre comment ça fonctionne.
4: Bah oui, bien sûr.
5: Allez.
4: C'est quoi une méduse en fait?
5: Eh ben, c'est un animal marin qui appartient au groupe des cnidaires. Alors tu vas me dire ça, ça te fait une belle jambe. Eh ben, pour te donner une idée, c'est de la même famille que les anémones, qui sont si jolies, et que les coraux.
4: Ah oui, d'accord. Elles sont caractéristiques par ce côté

0: C'est gélatineux.
1: Un corps gélatineux avec une en forme d'ombrelle et puis les tentacules derrière. Souvent translucides, les tentacules sont urticants et elles dérivent au gré des courants et sont souvent visibles en été près des côtes.
0: Ça habite un peu partout, les méduses, partout dans le monde, non?
1: Oui, il y en a partout dans le monde et sur nos côtes, il y en a quelques espèces, mais je vais donner le nom de quelques-unes.
0: Qui sont plus spécifiques à nos côtes.
1: Qui sont les plus régulièrement observées sur nos côtes, oui. Ah,
0: okay.
1: Donc, je vais pas donner les noms latins, c'est pas drôle. Par contre, les noms français, certains sont sympas. Donc, en Méditerranée, on va en observer une qui s'appelle la méduse pélagique. Alors, celle-là, on verra tout à l'heure dans le cycle de vie. Pélagique, ça veut dire en haute mer. C'est parce que celle-ci, elle n'a pas dans son cycle de phase fixée, de polype. Mais ça, on verra tout à l'heure. Il y en a une autre qui s'appelle l'œuf au plat, parce que l'ombrelle est toute claire et au milieu jaune, donc on dirait vraiment un œuf au plat. En Atlantique, il y en a une qui est vraiment cossue, elle s'appelle la méduse tonneau. Une autre qui s'appelle la méduse boussole, parce que sur son ombrelle, il y a plein de petits traits qui on dirait une boussole qui indique les directions. Et dans la Manche et la mer du Nord, il y a la méduse Aurélie, qui, je crois, est une de celles qui pique bien, qui fait bien mal, et la cyanée bleue. Donc, cyanée, il y a cyane dedans, c'est le bleu, et bleu, c'est bleu. Donc, elle est...
0: bleue.
1: Jolie, bravo Charles.
0: Juste, je rappelle quand même pour les auditeurs qui n'auraient pas bien suivi tout ça, hein, c'est que sur radioalto.info, on mettra toutes les images.
1: Évidemment.
0: Bien sûr.
1: Parce qu'elles sont magnifiques.
0: Voilà, observez ce bleu de la cyanée.
1: Voilà, ce n'est pas moi qui ait pris les photos, je précise. Et puis, il y en a une qui s'invite, qui s'appelle la galère portugaise, et qui s'échoue sur les plages d'Atlantique, et qui provoque aussi de bonnes douleurs. Elle est sympa, celle-là, elle est costaud. Mais c'est pas vraiment une méduse, parce qu'en fait, c'est une colonie de plusieurs individus, et chaque individu a son boulot. Tu vois, comme dans un vaisseau spatial, un peu. T'as celle qui s'occupe de la flottaison, elle s'appelle le pneumatophore. T'as celle qui s'occupe de la nutrition, elle va s'occuper de capturer et digérer les proies, puis après, elle nourrit les autres, tu vois. T'as celle qui s'occupe de la reproduction uniquement, et celle qui s'occupe de la défense, donc qui s'occupe des tentacules urticants.
0: Ah, c'est une sacrée colocation, quoi.
1: Ouais, tentacules urticants qui font chez cette... galère portugaise jusqu'à 50 mètres.
0: Ah oui,
1: c'est sympa.
0: Ah oui, c'est pas petit tout ça.
1: Hein. Oui, c'est ça. Des fois, tu dis, bon, si je vois la méduse, je passe à côté. Et là, les tentacules, tu les vois pas et ça picote.
0: Une méduse, c'est assez archaïque.
1: Ben, ça a pas de cœur, ça a pas de cerveau. Voilà. J'éviterai la blague en comparaison avec le président des États-Unis, mais je la ferai quand même.
0: Mais on l'évitera.
1: On l'évitera quand même. Les méduses, donc, ça ne nage pas activement. Elles peuvent monter et descendre, par contre, ça c'est possible, mais elles ne peuvent pas lutter contre les courants. Et ça, c'est la définition du plancton.
0: D'accord, donc une méduse, en fait...
1: C'est du plancton.
0: C'est du plancton.
1: On a souvent l'idée du plancton que comme justement ça dérive avec les courants, c'est des choses microscopiques. Certes, énormément d'espèces sont microscopiques, mais là, une espèce, un individu qui a des tentacules qui font 50 mètres de long, eh ben, c'est quand même du plancton.
0: Et c'est pour ça qu'on les retrouve un peu toutes ensemble, en banc.
1: Oui, c'est ça.
0: À cause des courants.
1: Exactement. Courant, quand échouage, elles arrivent toutes sur une plage, elles ne se sont pas toutes dit, tiens, on va se suicider, faire un suicide collectif. Elles n'ont pas eu le choix, elles ont été embarquées par les vagues.
0: Et qu'est-ce qu'elles mangent, ces méduses, alors?
1: Elles sont carnivores. Elles capturent des petites proies, du plancton, des larves, parfois des petits poissons même, grâce à leur tentacule urticant. Et elles digèrent leur nourriture dans une cavité centrale qui est plus ou moins à l'intérieur de l'ombrelle.
0: Ce qui est passionnant avec les méduses, c'est la reproduction. Parce que
1: oui.
0: Là, c'est vraiment particulier.
1: Hein. Ah oui, la reproduction est incroyable chez les méduses.
0: On vous met un petit schéma quand même.
1: Ouais, oui, sinon ça va pas être facile. Mais on va essayer. Les méduses mâles et femelles voguent dans l'eau. Et puis, c'est le moment. Donc, elles libèrent, les mâles, les spermatozoïdes, les femelles, les ovules dans l'eau. Parfois, c'est une fécondation interne, mais le plus souvent, c'est externe. Donc, c'est libéré dans l'eau, hein, l'eau dans laquelle vous vous baignez. Et rencontre de spermatozoïdes et d'ovules qui va donner naissance à une larve qui s'appelle la planula. Elle est microscopique et elle est mobile. Donc cette planula, elle se fixe sur un support et elle devient ce qu'on appelle un polype. Donc comme au début, cette planula, c'est microscopique, elle est embarquée un petit peu partout et ça va permettre la dissémination de l'espèce comme une graine d'un arbre va être disséminée. Quand elle se fixe, pareil pour la graine, quand la graine va donner un arbre, après il bouge plus de cet endroit-là. Ce polype, il ressemble à une petite anémone. Voilà, ça ressemble vraiment, c'est moins coloré, c'est un peu plus transparent. Et il va grandir et il va donner des Zéphyra. Alors, c'est pas une chanteuse, hein. C'est des petites méduses juvéniles. En fait, elles se... Comme si on avait un saucisson et qu'il y a des tranches de saucisson qui sont libérées dans l'eau et chaque tranche donne une méduse.
0: Ça fait des étages, en fait.
1: Voilà, ça fait des étages et ça se...
0: Qui se détache.
1: Le sommet de l'étage, le premier sommet se détache, le deuxième, et hop, ça se libère comme ça.
0: C'est une usine à méduses.
1: Voilà, ça s'appelle la strobilation. Ça va donner donc ces petits zéphyras qui vont grandir, qui vont donner des adultes, qui vont être capables de se reproduire. Et le cycle recommence. Mais ça ne s'arrête pas là dans les capacités de reproduction des méduses. Chez de nombreuses méduses, le polype ne meurt pas. Il continue de donner des zéphyras chaque saison, comme un pommier va donner des pommes chaque saison. Alors il ne va pas vivre 150 ans comme un pommier. Hein. Je pense que c'est quand même plus court, quelques années. Mais n'empêche que ça continue de donner. Et en plus, le polype, il est aussi capable de se multiplier par bourgeonnement. Et donc, sur la surface, par exemple, c'est installé sur un rocher, tu vas avoir en fait ça va s'agrandir de polypes.
0: Une
1: colonie de polypes qui vont libérer toutes ces tranches de sauce. C'est incroyable, un peu de pain, tu fais un pique-nique.
0: Mais pourquoi est-ce qu'il y a besoin de produire autant de méduses?
1: Eh ben, parce que les méduses sont à la base de la chaîne alimentaire, sont incapables de fuir les prédateurs. De toute façon, on les voit même pas arriver parce qu'elles n'ont pas d'œil. Donc, c'est vraiment, une aubaine pour la chaîne alimentaire et vraiment, il y en a besoin de beaucoup pour qu'il y en ait quelques-unes qui survivent. Et enfin, il y a certaines espèces de méduses qui sont capables de revenir, les adultes, hein, de revenir sous forme de polype et de restrobiler, comme on a vu tout à l'heure. Et donc, ces espèces-là, on les appelle les méduses immortelles.
0: Et la boucle se boucle.
1: Et
0: c'est
1: boucle
0: incroyable.
1: Voilà. Alors, il se trouve que c'est des espèces qu'on va voir de plus en plus parce qu'elles aiment bien l'eau qui n'est pas trop froide et parce qu'avec tout ce qui se passe, ben, l'eau, elle n'a pas tendance à se refroidir. Donc, bon. Il va falloir faire avec.
0: Très bien. En attendant, vous pourrez regarder tout ça. C'est magnifique quand même. C'est très, très beau. C'est hypnotique. On vous met encore une fois les images en podcast. Et puis, on prolonge encore un peu l'été ou pas?
1: Oui, mais en revenant sur des espèces qu'on peut voir aussi chez nous. Parce qu'il faut atterrir à un moment donné, il faut revenir.
0: Il faut qu'on revienne dans les Bauges.
1: Bah, évidemment, oui.
0: Bon, il sera l'heure. Mais pour le moment, on reste sur les méduses. Hein, c'est cool.
1: Allez, on reste là-dessus.
0: Merci Sébastien.
1: À la semaine prochaine.
0: À la semaine prochaine.
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1: Bonjour à toutes et tous et bienvenue dans l'agenda de Radio Alto. C'est parti pour les bons plans des Bauges. Mardi 1er septembre, rendez-vous à la librairie La Lanterne qui rugit à 18h30 pour rencontrer le groupe organisateur de la Marche des Partisans. La Marche des Partisans est une initiative de jeunes de la région qui vise à marcher, rencontrer et discuter, bref, à grandir ensemble. Ils souhaitent nous présenter leur semaine, leurs réflexions et entendre les vôtres. Pour cela, rendez-vous à 18h30 pour rencontrer le groupe organisateur qui présentera la marche des partisans. Repas partagé à 19h et débat à 19h30 intitulé « De la commune au communalisme, quel futur pour nos régions ?» À 20h30, projection du film « L'être aimé au Châtelard ». Ce film, en version originale espagnole, raconte l'histoire du réalisateur mondialement célèbre Esteban Martinez qui revient en Espagne pour tourner son nouveau film. Il en offre le rôle principal à une jeune actrice inconnue, sa fille, qu'il n'a pas vue depuis 13 ans. La jeune femme accepte cette formidable opportunité, mais sait qu'à l'occasion de ce tournage, elle va se confronter à un homme qu'elle n'a jamais pu considérer comme un père. Le poids du passé menace de rouvrir leurs blessures. Jeudi 3 septembre. La déchetterie mobile sera de passage à école de 9h à 12h30 et de 13h15 à 15h. Vous pouvez déposer vos déchets, comme en déchetterie classique, excepté les gravats, les végétaux et les déchets amiantés qui ne sont pas acceptés. Une zone de réemploi sera disponible pour les objets en bon état. Vendredi 4 septembre.

0: contre tous, ce général inconnu s'échappe vers Londres pour sauver ce qu'il reste d'un rêve, la liberté. Sans armée, sans appui, sans espoir, mais avec une folle conviction, la France, sa France, n'a pas déposé les armes. Il tente un ultime pari, convaincre le monde que la bataille de France n'est ni terminée ni perdue. La réalité est têtue et lui donne tort. Mais peu à peu, se lèvent autour de lui en Angleterre, en France et en Afrique des résidents de l'ombre, des lycéens révoltés, des soldats déterminés. Leur foi, leur audace, leur rage de liberté défient l'histoire qui semblait pourtant écrite d'avance. Après cette première partie, la deuxième partie « J'écris ton nom » sera diffusée le dimanche 6 septembre à 18h. Samedi 5 septembre, dernier marché de producteurs au chef-lieu d'Harith de 8h à 12h30. Forum des associations à Albi-sur-Chéran de 9h à 12h30 à la salle Plein Palais. Venez découvrir et écouter les sonorités majestueuses des cors des Alpes. Plongez dans l'univers, l'histoire, la fabrication et le fonctionnement du plus long instrument en bois du monde avec le groupe Encore en Chœur. Essayez-le et restez bluffé devant la sonorité magique de la combe de la Doria. Pour cela, rendez-vous sur le site des Trois Sapins de 15h30 à 17h30. Dimanche 6 septembre, à 18h, à Cusy, projection du film La bataille de Gaulle, partie 2, J'écris ton nom. Pour ceux qui voudraient sortir du massif, le 5 septembre, Bourse au vélo, organisée par Rouleco, place des Arts à Crangevrier. Vous souhaitez vendre ou acheter un vélo, c'est le moment, c'est la rentrée. Dépôt des vélos à partir de 7h30, vente de 10h30 à 14h30. Tous les vélos sont diagnostiqués par les bénévoles de Rouleco avant la mise en vente. Il n'y a pas de frais de dépôt, mais l'association garde 10% du prix du vélo en cas de vente. Samedi 5 septembre, marché des potiers de Rumilly de 9h à 18h sur le parvis des Quais des Arts, place d'Armes. Cette année, 25 potiers et céramistes seront réunis autour du thème « Offrez-moi des fleurs », mettant à l'honneur la rencontre entre céramique et art floral. Un food truck sera également présent pour proposer des plats sucrés et salés. Dimanche 6 septembre à 16h, le parvis du Brise-Glace se transforme en dance floor pour un concert gratuit par les DJ en herbe issus du programme d'initiation au mix du Brise-Glace. Petite restauration sur place. 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
2: 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Le 20 novembre dernier est sorti le film de Pierre Bécu « Jouer et grandir ». Et suite à cette sortie, une projection a été organisée au sein des Bauges le 2 décembre en partenariat avec les Amis des Bauges. Bonjour Pierre Bécu.
3: Bonjour.
2: Alors pourquoi cette volonté, au-delà d'une sortie nationale, de pouvoir promouvoir ce film au cœur des Bauges?
3: Déjà, on a une salle de cinéma qui est évidemment portée par Cinébus et les Amis des Bauges. Donc c'est une salle de cinéma qui diffuse les films en sortie et il me semblait logique que celui-ci le soit aussi. Voilà, ça a été tourné en Haute-Savoie, le côté géographique est assez secondaire, mais en même temps c'est une histoire de théâtre, d'aventure de théâtre avec la jeunesse, d'éducation populaire, et il y a aussi beaucoup de structures qui portent ces valeurs-là sur le massif.
2: Et cette soirée n'était pas seulement une projection, mais c'était une projection débat où étaient invités un certain nombre de structures et d'acteurs culturels et artistiques du Massif. Quelle était la volonté justement de pouvoir les inviter autour de cette thématique?
3: Alors quand on fait ce type de documentaire, c'est un documentaire en immersion où des enfants, par le théâtre, vont accéder à un dépassement d'eux-mêmes qui est vraiment très impressionnant. Bon, on se dit que voilà, il y a un petit côté comme ça, parenthèse enchantée, mais en même temps, ça nous raccorde à tout un tas d'initiatives qui existent et il n'y a pas de bonne ou de mauvaise méthode en fait. Il faut considérer qu'un centre aéré, un centre social, une petite école de théâtre, etc., tout est très important à partir du moment où la jeunesse peut avoir accès à la culture, et pas que la jeunesse d'ailleurs, puisqu'il y a aussi des adultes dans ce film. Et sur le Massif des Bauges aussi, il y a des initiatives. Donc j'ai voulu convier, pas tous les acteurs, parce que je ne les connais pas, ça change tellement vite, mais en tout cas un certain nombre d'acteurs, de compagnies, d'artistes, à venir débattre avec le public. Et on a souhaité que ces échanges puissent être retranscrits. Alors ça n'a pas été possible en direct. Et merci de nous permettre de le faire aujourd'hui grâce à la radio, grâce à Radio Alto.
2: Eh bien, je propose que, avant de laisser la parole aux invités et de prolonger, voire refaire ce débat, on puisse écouter la bande-annonce de Jouer et grandir.
4: Je suis Jean-Baptiste Poquelin, dit Molière.
5: Vous êtes cette année 54 sur scène.
6: Je suis comme un fou. Je le cache un peu, mais je suis trop hâte.
7: Je crois que notre colonie de vacances, c'est un apprentissage formidable de la citoyenneté.
8: Amusez-vous. Dès que vous prenez du plaisir, vous en donnez.
9: Dans le travail que l'on fait, nous, au quotidien, au niveau de la FOL, c'est donner des possibles.
10: On s'exprime.
11: Se perdre dans les labyrinthes du monde.
12: Super!
13: On a un projet concret, un spectacle avec un vrai public.
14: C'est ça l'écolo, c'est garder des moments avec des copains. C'est aussi la découverte de l'autre, sans le cocon familial.
15: J'avais super peur de me tromper dans le texte. Le soir, je le relisais 5 fois. Ça marche super bien.
16: Sur les 63 costumes à faire, il nous en reste 29 à faire avant la générale.
17: Vous avez fait un travail incroyable.
18: Je n'ai plus peur, j'ai confiance, je t'aime.
19: Moi aussi, j'ai confiance et je t'aime.
20: Un enfant qui a fait une bonne colo, c'est un enfant qui est mieux armé pour aller à l'école, faire la rentrée scolaire.
21: Faites un beau spectacle. Merde.
22: C'est grâce à eux si j'ai confiance en moi maintenant. Donc, encore merci.
3: Alors, je me fais un peu animateur aujourd'hui. C'est pour convier autour de la table des gens qui font la création artistique en Bauges et qui travaillent aussi vis-à-vis du jeune public. Ce film Jouer et grandir, on l'a présenté avec Cinébus et les Amis des Vosges le 2 décembre. La salle était pleine, ça fait toujours plaisir. Vous étiez là ce soir-là, celles et ceux qui sont autour de la table avec moi. Merci beaucoup. Donc, Aude Jacquemont, du bureau d'accompagnement Lolic, merci.
0: Bonjour.
3: Merci d'être là. Bérangère Houet, Héliofilm et compagnie.
10: Bonjour.
3: Isabelle Gratz, Toute une histoire.
12: Bonjour.
3: Baïja Lidawan, Théâtre d'Anoukis et École des Troubadours.
23: Bonjour.
3: Et Frédéric Verschor, compagnie Le Verre à Soie.
24: Bonjour.
3: Tout d'abord, je voudrais resituer un tout petit peu le contexte du film Jouer et grandir, qui est une colo-théâtre de la Fédération des œuvres laïques Haute-Savoie, qui propose aussi, donc c'est une pièce qui est déjà écrite à l'avance, et qui propose un enjeu musical à travers une équipe de musiciens et un chef de chœur. Et puis, la participation des adultes encadrants sur scène pour défendre au moins un rôle avec les enfants. Donc, c'est quelque chose qui est assez intéressant et impressionnant à voir dans la progression des enfants. Mais c'est pas un modèle, c'est juste un exemple de ce qu'on peut faire en matière de création théâtrale avec la jeunesse. Voilà. Et en fait, j'ai été, moi, très impressionné par la richesse qu'il y avait sur le Massif des Vosges en termes de propositions artistiques. C'est la raison pour laquelle on a souhaité, avec Cinébus et les Amis des Vosges, co-construire la soirée avec vous qui êtes autour de la table et avec d'autres qui ne sont pas là mais dont on va parler aussi, pour que chacun puisse se rendre compte de cette richesse. Et puis après, on verra ce qu'on peut en faire. Voilà, pour moi, il est évident qu'il y a un enjeu qui est citoyen, qui est très très fort sur la participation de la jeunesse à cette expérience de création artistique. Alors, à l'occasion de cette projection du 2 décembre, on avait en projet d'enregistrer le débat. Bon, ça n'a pas pu se faire, voilà, les virus qui tournent, des absents. Donc, on a décidé de faire cette émission sur Radio Alto. Un énorme merci à la radio et à Marion de nous accueillir aujourd'hui. Je vais présenter un peu le contexte déjà par rapport à l'action des Amis des Vosges en donnant la parole à Jean Debré.
25: La politique jeunesse... Ben ça va de la petite enfance jusqu'à 25 ans, puisque la jeunesse, ça va jusqu'à 25 ans. Alors déjà, au niveau de l'Alto Garderie, il y a une approche parfois des arts par des spectacles qui sont faits, soit des artistes qui viennent présenter, soit le personnel qui se mobilise en général pour faire la fête des enfants une fois par an ou deux fois par an, qui se mobilise et qui crée des petites scénettes pour les enfants et avec les enfants. On retrouve ça également après au centre de loisirs. Le centre de loisirs, donc, des enfants jusqu'à 11 ans. Hein, où là, c'est pareil. Alors, bon, j'ai pas toutes les activités, mais on essaie de faire avec, et que ce soit une création, effectivement, par les enfants, avec les animateurs, ou parfois leur offrir un spectacle, ou les emmener voir des spectacles. Pour les ados, bah, c'est un peu la même chose. C'est plus, effectivement, de temps en temps, mais là c'est un peu plus difficile avec eux de les amener sur ces sujets-là. Et puis, après, les 15 ans, on les a plus. Ils s'en vont au lycée et là, ils nous échappent complètement. Puis les jeunes, ils se polarisent sur un sujet qui les intéresse, effectivement, mais qui sert de fil conducteur. Hein, quand on a fait de l'ASPO, on n'a pas fait que ça. Mais c'était le fil conducteur. Ce qui est intéressant, c'est pas que la visite, que le côté sportif d'aller dans les grottes. C'est les repas ensemble, c'est les nuits ensemble, c'est les veillées, c'est tout un ensemble. C'est les rapports entre les jeunes et les adultes. C'est tout ça que je retiens. Moi, c'est pas que le côté sportif. Ça, c'est un support comme le théâtre, comme la musique, comme le chant peut être un support à la relation.
3: C'était donc Jean Debré, président des Amis des Vosges. On va faire un petit tour de table pour que vous puissiez vous présenter. Donc je vais donner la parole à Baïja tout d'abord pour qu'elle nous présente son activité.
23: Le théâtre d'Anoukis a créé maintenant, il y a 2 ou 3 ans, l'école des Troubadours en Vosges. On propose différentes choses. On propose des ateliers hebdomadaires, donc il y a du théâtre à Bellecombe, de la maternelle à peu près au collège. Il y a de l'éveil corporel à l'Échrenne pour les maternelles. On propose aussi des stages d'initiation artistique qui vont avoir lieu soit en Toussaint, soit aux vacances du printemps, pour avoir vraiment une possibilité de s'initier sur un temps plus court qu'un engagement à l'année. Donc ça va être aussi bien des arts numériques que de la cascade, que du cirque. Et enfin, on propose à tous ces jeunes et à leurs parents et à leurs amis de faire des sorties culturelles. Donc on organise des covoiturages. Et pour descendre sur quatre institutions, ça va être Bonlieu, l'Auditorium de Sénaud, le Théâtre des Collines ou Malraux, avec une sélection de spectacles adaptés jeunes publics. Et voilà, on invite les familles à venir découvrir, pratiquer et découvrir des œuvres d'art.
3: Merci Baïja. Donc on rappelle que c'est le Théâtre d'Anoukis et l'École des Troubadours. Voilà, je donne la parole maintenant à Isabelle Gratz.
0: Bonjour. Alors moi, j'interviens pour toute une histoire. On propose, enfin je propose, parce que je suis seule, je propose des ateliers contes en milieu scolaire et des interventions contes, donc des temps comptés. Et puis, en lien avec une autre association que vous allez découvrir d'ici peu, on a coécrit pour l'instant un spectacle plutôt tout public, mais quand même pas mal axé jeunesse, autour de la forêt, qui s'appelle Rebranchage. Et puis on travaille sur, pour l'instant, au moins un autre projet de spectacle.
3: Merci Isabelle. Donc Isabelle Gratz pour toute une histoire. Donc Bérangère, bon, évidemment les auditeurs de Radio Alto vous connaissent, j'imagine, par rapport à d'autres activités ou d'autres interventions que vous avez pu faire à la radio, mais on se met aussi à la place de ceux qui découvriraient cette richesse culturelle, donc on fait ça un petit peu dans les règles, hein, Bérangère.
1: Oui, donc bonjour, moi je travaille pour Héliofilm et compagnie, donc on a plusieurs actions. La première, en fait, c'est de la réalisation, enfin moi je suis réalisatrice, donc je réalise des documentaires plutôt sur des thématiques sociétales, aussi un peu de films de sensibilisation. Il y a une grosse part d'activité qui est donc l'animation d'ateliers de pratiques cinématographiques, d'éducation à l'image à destination des scolaires, principalement collège, mais ça peut être aussi à l'école, enfin voilà, à l'école ou aussi lycée. Donc je travaille aussi donc avec Isabelle sur ce spectacle Rebranchage. Donc du coup, avant c'était Héliofilm, maintenant c'est Héliofilm et compagnie, parce qu'on a rajouté cette corde à l'association qui est donc le spectacle vivant, avec du coup ce lien quand même avec le son et l'image. Et il y a aussi une action de Héliofilm et compagnie que beaucoup de personnes connaissent sur le massif, qui est donc la Halte du Doc, qui est une action qui a été portée par différentes associations. Aujourd'hui c'est Héliofilm et compagnie, donc projection de documentaire une fois par moi dans un lieu différent des Bauges, avec un débat derrière. Voilà.
3: Merci Bérangère Rouet, Héliofilm et compagnie. Frédéric Verchor, à toi.
2: Bonjour, je représente donc la compagnie Le Ver à Soie. La compagnie Le Ver à Soie, c'est avant tout une équipe. On est environ 6 personnes, modestes certes, avec artistes au plateau et régisseurs pour toute la partie technique. Nous créons des spectacles pluridisciplinaires qui mélangent danse essentiellement, musique, mais aussi avec une notion assez théâtralisée. Et nous intervenons chacun, chacune, auprès d'un public scolaire pour les ateliers, mais aussi auprès d'adultes pour les ateliers, soit en mouvement, soit en musique.
3: Merci Frédéric. Aude Jacquemont.
10: Moi, je fais partie d'un bureau d'accompagnement artistique qui se nomme Lolink, qui est basé en Bauges. Et moi, ma particularité, c'est que j'accompagne des artistes professionnels dans leur vie de production et de développement, dans leurs activités. Et donc, je ne suis pas artiste, mais j'en côtoie beaucoup. Ce bureau est implanté en Bauges, d'une part parce que nous y habitons, mais également parce que nous essayons de produire avec ces compagnies, qui sont au nombre de 4-5 en règle générale chaque année. Nous tentons de produire des spectacles en milieu naturel, qui s'incrustent dans le paysage, qui profitent de la beauté de notre massif. Et quelquefois, c'est pas que en Bauges, hein, ça se passe aussi dans d'autres univers montagnards. Ça, c'est pour la grosse partie des activités de Lolink. Et bien évidemment, dans le cadre de son activité en direction de la jeunesse, les compagnies que l'on accompagne, évidemment, ont des ateliers, des temps de médiation auprès de la jeunesse. Et particulièrement, là, depuis quelques années, nous organisons ce que l'on appelle un dispositif d'incubateur montagnard, où nous permettons aux compagnies que l'on accompagne de s'essayer à des temps de résidence. Là, cette année, c'est sur le massif des Bauges, à créer ou à recréer des pièces de répertoire en direction du milieu naturel. Voilà, essayer de rendre tout terrain certaines pièces. Et ce dispositif incubateur montagnard permet des temps de médiation, notamment auprès de la jeunesse. C'est ce que nous avons fait à la salle du Châtelard le 18 décembre.
3: Merci pour ce temps de présentation. Alors, il y a beaucoup d'autres propositions artistiques qui n'ont pas pu être là aujourd'hui, des artistes, des collectifs, des associations. Peut-être vous pouvez en dire deux mots si vous le souhaitez. Je sais qu'on était parti sur une base pour la soirée beaucoup plus large, d'une douzaine de personnes. Si vous voulez les présenter rapidement, je vous laisse peut-être faire à tour de rôle.
23: Moi, je vais vous présenter en deux mots la compagnie Alphonse et Marine Depère, qui est donc la directrice artistique, qui habite en Bauges et qui travaille notamment avec le dispositif TA, en lien du coup avec les écoles primaires, sur un théâtre collaboratif sur comment faire travailler des textes d'auteurs contemporains en classe entière, avec une restitution en classe entière, qui a également un volet du coup d'action, de médiation au niveau du collège avec du théâtre forum, mais pas que, et qui du coup crée des spectacles en milieu naturel ou dans des salles de spectacle, avec une forte discipline autour du son, du bruitage et du podcast, on va dire.
3: Bérangère va nous présenter Néfaste.
1: Oui, alors l'association des Néfastes, en fait, c'est une association qui propose du clown de théâtre, en fait, qui a été créée il y a 20 ans, notamment par Christine Revuse. Et donc, c'est une association qui propose des stages une fois par mois, à l'Échaud, en fait. Et c'est plutôt un public adulte, là. Donc, soit c'est des intervenantes de la compagnie qui accompagnent ces stages pour une découverte, mais aussi une pratique sur du long terme. Soit il y a des intervenants ou intervenantes extérieures, professionnelles, avec aussi des fois des mélanges de pratiques du clown et de la danse, notamment. Voilà. En 2025, ça sera les 20 ans de la compagnie, enfin de l'association Les Néfastes. Et pour ça, il va y avoir une semaine de déambulation qui va être faite la première semaine de juillet, du 1er au 6 juillet. L'idée, c'est de relier des villages des Bauges en partant de l'Échaud pour aller jusqu'à l'Échrenne, en passant par École. Voilà, avec des clowns qui vont donc marcher, rencontrer les habitants, proposer des animations, des interventions. Voilà, donc à suivre.
10: Effectivement, d'autres associations, et on s'excuse pour celles qu'on oublierait, il y a aussi donc la compagnie Les Bretelles au Vent, sur l'aspect jeune public, très jeune public, ainsi que la compagnie Librairie, la compagnie Moteur Multiple aussi, côté théâtre.
3: Ça fait déjà beaucoup de monde. Hein.
1: Et moi, je voulais aussi juste parler de Marion Grudet, qui propose donc, elle, c'est les bidouilles de Marion, et elle propose des interventions vraiment aussi très très jeune public, avec les tout-petits, vraiment maternels.
0: Et il y a Morgane Berthet. Alors, je crois que c'est la parenthèse. Désolée, Morgane, si c'est pas ça. Elle est arrivée il y a peu de temps sur le Massif. Elle propose des ateliers, alors soit enfants, soit parents-enfants, ou même uniquement adultes, sur de la création de marionnettes. Et elle a aussi des projets de spectacles. Et il y en a un notamment qui a été présenté il y a peu de temps là au Châtelard. Et puis elle a des projets de marionnettes portées.
3: Très bien, merci beaucoup. Donc on voit qu'il y a quand même une offre, on va dire pléthorique, au niveau des artistes, des compagnies. Et ce que je trouve très intéressant, en fait, vous habitez toutes et tous sur le Massif. Vous travaillez évidemment aussi à l'extérieur, puisque bon, c'est pas, on est quand même un bassin de population d'un peu moins de 5000 habitants, n'est-ce pas? Mais en tout cas, qui vous permet de travailler sur place et à la fois à l'extérieur. Donc, dans un temps de débat qu'on va ouvrir un peu plus tard, moi, ce qui m'intéresse, c'est de voir comment on peut être en cohérence avec l'endroit où on habite. C'est important de mettre sur un pied d'égalité tous les aspects de la vie sociale et de la vie économique, parce que c'est aussi une économie. Et la nourriture de l'esprit, c'est aussi important que la nourriture du corps. Je vous propose de faire une pause et on se retrouve d'ici une minute.
4: J'ai entendu que tu avais respiré, mais c'était un tout petit... Tu peux pas respirer plus encore. Se perdre, tu vois, vas-y, on fait juste ça. Vas-y.
5: Se perdre.
4: Tu entends comme ta voix, elle sort, là? Tu m'as pas dit se perdre dans le labyrinthe. Tu m'as dit se perdre. Ah là, ça, là, là, il y a un coup de tonnerre. Vas-y, respire et puis tu vas jusqu'au bout de ta réplique. Se perdre dans... Vas-y, à toi.
5: Se perdre dans les labyrinthes du monde.
4: Super. Là, ça claque. Redis-moi ta réplique, Eurydice.
5: Eurydice. Je te vois, nous sommes sortis de l'enfer, Eurydice.
4: D'accord. Il ressent quoi à ce moment-là, Orphée, quand il lui dit...
5: De la joie.
4: Beaucoup de joie. Beaucoup d'émotion aussi. Beaucoup, beaucoup. Alors, pour faire monter l'émotion, il faut prendre Voilà, un peu plus son temps. Et encore...
6: Respirer.
4: Ouais.
6: J'ai décidé de faire du théâtre parce que ça me plaisait. Et on s'exprime. On est moins timide. Et puis... Voilà. On affronte sa peur. Et c'est pour ça que mon script ici. Pour que j'affronte mes peurs. Et que je parle pas timidement.
3: Vous êtes bien sur Radio Alto. Et on est bien en train de parler de la création artistique sur le massif des Bauges. Ce que je vois, c'est qu'il y a une complémentarité. Forcément, chacun s'adresse au public. Mais après, dans les modes de perception et de réalisation, je trouve qu'il y a une belle complémentarité. Frédéric Verschoor, qu'est-ce qui t'anime, toi, dans ce que tu fais ?
2: Ce qui m'anime, c'est... J'allais dire, c'est la beauté du geste. Mais ça, c'est la déformation professionnelle, puisque je viens de la danse. Mais dans mes souvenirs d'enfant, mes plus beaux souvenirs, ce sont effectivement des sorties avec l'école ou la pratique d'activités artistiques ou de sorties au musée ou au spectacle. En tous les cas, c'est ce qui se raccroche avec la part émotionnelle qui est assez forte et qui sont donc des souvenirs très ancrés. Dans notre pratique, évidemment, c'est de créer du spectacle, mais aussi de créer avec la jeunesse. Donc, en parallèle de nos créations artistiques, ce qui nous anime, c'est de créer avec les enfants, donc soit en danse, en musique, quelle que soit finalement la matière proposée, la matière artistique proposée, c'est de travailler sur la conscience du collectif, l'image de soi, la confiance en soi et toutes ces notions qui sont extrêmement importantes, qui peuvent être bien sûr travaillées autrement, autre part, mais en tous les cas, l'activité artistique permet ça. Et effectivement, le plus tôt on travaille sur ces sujets-là, le mieux c'est.
3: Alors, je ne sais pas, vous, autour de la table, comment vous souhaitez réagir à ça, parce que vous pouvez utiliser d'autres formes artistiques, bon, vous retrouvez en partie ou pas, et en tout cas, créer une sorte de panier, on va dire, très diversifié. Bérangère.
1: Oui, ce que dit Frédéric, moi, ça me parle complètement. Moi, ce qui, en tout cas, dans ma démarche, que ce soit et dans la réalisation de films, mais aussi dans l'accompagnement des jeunes et des publics dans des ateliers vidéo. Moi, je travaille dans une démarche d'éducation populaire, vraiment avec cette idée de partir de ce que les participants, les participantes amènent. On part de leurs idées, de leurs envies, et c'est ça qui émerge. En fait, on fait pas un film, c'est pas moi qui fais un film avec, c'est vraiment je les accompagne, je mets mes compétences, effectivement une dimension artistique à leur service, mais c'est vraiment que l'idée, c'est que ça émerge d'eux, et c'est de les accompagner dans la réalisation d'une création. Alors, moi, c'est en film, mais je trouve que cette dimension-là, vraiment de se dire, ça part d'eux, et tout le long du processus, ils occupent tous les postes, qu'ils soient techniques ou artistiques, qu'ils soient acteurs, qu'ils soient derrière la caméra. Enfin, c'est vraiment cette dimension collective de faire ensemble, de s'engager sur un projet, de le tenir jusqu'au long terme. Et après, il y a aussi la dimension de le montrer. En fait, à un moment donné, ça, je trouve ça très important, qui est aussi de montrer à un public ce qu'il est allons fait. Et la création artistique, c'est vraiment un outil de lien social, enfin de faire du lien avec les personnes. Moi, que ce soit dans la réalisation de films, voilà, l'idée c'est je fais un film, derrière il y a un débat, il y a un temps d'échange, enfin voilà, c'est vraiment rencontrer les publics. Mais avec les jeunes, c'est aussi cette idée de se dire que la création artistique, c'est vraiment un moyen d'aller vers l'autre, de réfléchir ensemble, il y a vraiment une idée d'intelligence collective, de dire, ok, on met nos idées en commun et on va, à partir de là, on va avoir encore plus d'idées parce que tout seul, on va peut-être partir dans un sens, mais en entendant les autres, ça fait rebondir, voilà, sur l'écriture d'un scénario, il y a vraiment des choses qui émergent parce qu'on est ensemble. Il y a la dimension collective, mais il y a aussi la dimension de se dire, ok, quelle est ma place dans le collectif, je suis en capacité d'écouter l'autre, je suis en capacité de proposer des idées. Donc, pour moi, il y a aussi une vraie dimension de pouvoir d'agir et de reprendre confiance en soi, comme tu le disais. disais. Enfin, pour moi, c'est vraiment un outil d'émancipation individuelle, mais aussi au service du collectif. Voilà.
3: Ok. Et comment vous travaillez, alors, Isabelle, avec Bérangère ?
0: Ah, alors, je voulais d'abord rebondir, parce que Bérangère parle de la création collective, et le conte, il y a plutôt une forme de création un peu plus solitaire. Et malgré ça, il y a aussi cette prise de conscience que quand les enfants travaillent sur, par exemple, la trame d'une histoire, ils travaillent tous sur la même trame. Donc, on aurait l'impression que il va y avoir la même histoire qui va être racontée 20 fois. Eh ben, pas du tout. Parce que il y a vraiment aussi cette démarche qui est très personnelle. Ils se nourrissent de ce qu'ils ont vu, de ce qu'ils ressentent, de ce que ça fait émerger chez eux. Et moi, j'aime ce moment justement où il y a ce temps de partage après avoir travaillé sur la trame et après avoir fait émerger les images que chacun ont fait un petit peu fleurir dans leur intimité. Ce moment de partage, il est très beau parce qu'ils se rendent compte que à partir de la même histoire, il peut y avoir des images complètement différentes et ils peuvent partir dans des directions qui n'ont rien à voir les unes avec les autres. Et je trouve ça assez beau de voir que même dans des pratiques solitaires, le fait d'être engagé dans une forme de création artistique et d'être dans le respect aussi de ce qu'amène l'autre, parce qu'on va soi-même se retrouver dans la posture de celui qui va transmettre à un moment donné, ça amène une forme de partage et de respect, même s'il n'y a pas une pratique collective. Et puis il y a cette idée d'être dans l'acceptation de ce que va amener l'autre, de pas être dans le jugement. Il n'y a pas une histoire qui est mieux qu'une autre. Elles ont toutes, chacune leurs épices et elles ont toutes leur place. Donc il y a vraiment aussi ce principe de se fédérer, de créer un groupe, même s'il y a des pratiques qui sont individuelles.
3: Eh ben Ija, toi, comment tu es venue au théâtre et qu'est-ce qui fait qu'aujourd'hui tu es là sur ce territoire?
23: Ça fait deux questions longues.
3: En 15 secondes.
23: Oui. Alors, comment je suis venue au théâtre? Je pense que c'est avant tout l'idée du groupe. C'est-à-dire, c'est l'idée de raconter des histoires ensemble. Moi, j'avais pas une passion pour être sur scène. Je me disais, si je suis dans une équipe et qu'il n'y a pas de rôle pour moi et que j'accueille le public, je passe un coup de balai après et je range les chaises, ça me va. Mais par contre, je veux raconter des histoires avec d'autres personnes, quel que soit le poste que j'occupe. Et du coup, je pense qu'en ça, j'ai réussi parce que je passe souvent le balai et je range les chaises assez souvent après les spectacles. Donc, voilà, c'est une réussite professionnelle. Moi, sur l'idée, en tout cas, quand je suis arrivée en Bauge il y a 4 ans et demi maintenant, j'avais déjà une pratique de compagnie de théâtre en milieu rural, donc avec beaucoup de réflexions sur qu'est-ce que ça signifie en question de pratique. Parce qu'il y a beaucoup moins d'offres de pratiques en milieu rural qu'en ville. Qu'est-ce que ça signifie en question de mobilité et de difficulté du coup de bassin de population pour toucher des jeunes? Qu'est-ce que ça signifie aussi en termes d'offres de diffusion artistique? Parce que la diffusion artistique contemporaine, les arts numériques par exemple, on le voit beaucoup moins à la campagne qu'en ville. Enfin, toutes ces questions-là m'habitaient très fortement. Et je me suis dit, ok, comment faire en sorte que... comme pour moi, aucun enfant ne devrait pouvoir vivre sa vie d'enfant sans jamais partir en vacances, et bien de la même façon, je pense qu'aucun enfant ne devrait vivre sa vie d'enfant sans rencontrer une discipline artistique à un moment ou à un autre. Et on n'en fera pas tous des artistes, c'est pas notre vocation et c'est pas l'objectif. L'objectif, c'est qu'ils découvrent une discipline artistique, que ça leur plaît, qu'ils découvrent quelque chose d'eux-mêmes, qu'ils découvrent l'expérience du groupe que vous avez vraiment bien décrit. Et c'est une graine qu'on plante dans leur vie. C'est comme aller au spectacle. On prend cette habitude très jeune et après on la garde toute sa vie. Et tous ne deviendront pas des bureaux d'accompagnement artistique. Mais, mais ils garderont ce goût, le goût des livres, le goût des arts. Pour moi, il faut vraiment prendre ce pli très vite. Et c'est pour ça que du coup, dans l'école des troubadours, on essaye de proposer des disciplines différentes, qu'on essaye de faire des stages, qu'on essaye d'emmener les enfants, les adultes au théâtre, voir des spectacles, quels qu'ils soient.
3: Merci Baïja. Baïja Lidawan.
23: Très bien prononcé.
3: Du Châtelard. En Bauge. Alors c'est vrai que vous avez, c'est super intéressant. On reviendra après sur la connexion qu'il peut y avoir entre le travail de Bérangère sur le film et d'Isabelle. On nous parlera un petit peu de tout ça. Alors Aude, tu as une expérience dans les structures culturelles mainstream, si on peut dire. marqué.
10: Oui, c'est vrai, on est très en lien dans, on va dire, dans tout le processus de relations entre les artistes, ceux qui accueillent les spectacles, ceux qui organisent les ateliers. On est vraiment dans une grosse dimension organisationnelle. Mais je rejoins un peu ce qui a été dit sur la question de la, évidemment, de la pratique artistique et son importance dès le plus jeune âge. Et à la fois aussi de parler de la dimension des spectacles. C'est vrai qu'un, un jeune, un enfant qui du coup a l'habitude, ou en tout cas qui aime du coup pratiquer une discipline, va plus simplement passer le pas d'un théâtre ou passer le pas d'aller voir un spectacle, où qu'il soit d'ailleurs. Et aujourd'hui c'est un peu une difficulté que les structures rencontrent sur la, voilà, la, l'accueil du public, comment mobiliser. La pratique artistique est vraiment un vecteur important pour arriver à faire en sorte que soit les salles soient pleines, soit les représentations où qu'elles se trouvent puissent être vues. La pratique artistique n'est pas dissociable des spectacles et les spectacles ne sont pas dissociables de la pratique artistique.
3: Très bien, merci beaucoup Aude. Aude Jacquemont de Lolink.
23: Non, si alors, je peux rebondir Maïja, là-dessus.
3: Maïja, tu veux rebondir?
23: Pour moi, c'est très important parce que, en fait, la création artistique, elle est diverse. Et dans un atelier, on va avoir une pratique de danse, une façon de faire de la danse, une façon de faire du conte, en fonction de l'intervenant qu'on a. Et c'est très bien. Mais le fait d'aller voir des spectacles, ça permet de se rendre compte qu'il y a plein de façons différentes de faire de la danse, qu'il y a plein de façons différentes de faire du théâtre. Et quel que soit l'intervenant qu'on a, pour moi, c'est important de ne pas... si j'étais méchante, je le dirais sans croûter, mais de ne pas se dire qu'il n'y a qu'une seule façon de faire. En fait, il y a énormément de personnes qui pratiquent du théâtre, du clown, de la danse en amateur. Et pour moi, il faut toujours relier ça à une pratique professionnelle, ou en tout cas être gourmand d'aller voir.
10: La diversité est vraiment le maître mot, je trouve, dans ce secteur d'activité, parce que à la fois, on peut retrouver des spectacles de différentes disciplines, traité de différentes façons et à chaque fois. Donc c'est vraiment un accueil et une nouveauté à chaque fois à découvrir. Mais aussi dans la forme des temps d'atelier, des temps de médiation qui sont très très différents. On va pouvoir effectivement rencontrer des ateliers qui se passent juste autour d'un spectacle, ou alors on va découvrir des pratiques artistiques avec des projets au moyen ou long terme qui vont se dérouler sur une saison. On va être dans l'accompagnement de faire, et en même temps on peut aussi proposer des formes très immersives aux enfants ou tout public. Il y a énormément, il y a beaucoup de formes d'aventures artistiques possibles qui se déroulent dans nos massifs, mais ailleurs.
3: Merci Aude. On voit qu'il y a en ce moment des enjeux très importants sur la culture, notamment avec le Pass Culture. On va en parler après la petite pause qu'on va faire. On se retrouve dans une minute.
7: Cette année, j'avais envie de rencontrer de nouveaux gens. J'avais envie de rencontrer aussi des nouveaux metteurs en scène et tout ça et tout ça. J'ai aussi voulu refaire du théâtre parce que j'ai trouvé ça très amusant l'année dernière. Et même si on était tous fatigués, qu'il faisait très chaud, alors j'ai quand même bien aimé. Je suis aussi très joyeuse parce que l'année dernière, j'ai eu le rôle que je voulais et cette année aussi, du coup, j'ai toujours de la chance aux Allumards de Lune. J'ai envie de revenir jusqu'à ce que je peux plus revenir. Et aussi le théâtre, j'aime bien, j'ai envie de faire du théâtre pour toute ma vie.
8: Et tu étais fière, toi, du spectacle de l'année dernière? Et comment tu le sens, celui-là, alors?
7: Celui-là, il est bien, mais j'ai juste un peu peur que on réussisse pas à temps. J'ai toujours peur comme ça avant les spectacles.
8: Bon, moi, j'ai cette même peur, hein.
3: Vous êtes bien sûr Radio Alto, nous sommes 6 autour de la table, à parler de la culture et du territoire. Alors l'enjeu, on le voit sur les passes culture, c'est de l'argent qui est donné pour la pratique artistique. Bon, a priori, il y aurait eu 14 millions dépensés sur des escape games, sur la totalité, parce qu'il n'y a pas eu...

0: arriver à leur donner un tout petit peu plus d'informations aux gens qui décident des politiques publiques. Et puis embauche, on a aussi des problèmes de lieux, hein, il faut aussi en parler. Donc il faut faire avancer les choses de ce côté-là et créer une sorte de petit laboratoire comme ça qui puisse à la fois inspirer les autres, mais nous permettre à nous aussi d'aller essaimer ce qui se passe ici. Sur les enjeux actuels, je vais vous donner la parole. Vous pouvez aussi parler des synergies qui existent déjà entre vous. Et puis, on va essayer d'avancer sur la suite de cette émission, sur une connexion avec les politiques publiques. Je précise simplement qu'il y aura une autre projection de Jouer et Grandir au mois de février, donc organisée par Cinebus. Je précise aussi que Cinebus a une action éducation à l'image qui est importante, pas forcément en Bauge, mais en tout cas sur le nombre de salles qu'ils ont. On aurait pu leur donner la parole aussi sur cette question, mais je souhaitais le préciser. Et puis, donc, on a cette projection qui aura lieu au mois de février, où on va convier les anciens, parce qu'on va faire une projection, je pense, à 14h, les scolaires qui souhaitent s'y rendre, et les élus. C'est un horaire plus adapté pour eux peut-être, pour certains. Et donc, on essaiera d'avancer un petit peu sur ces thématiques. Voilà. Donc, sur les enjeux actuels et la façon dont on peut les intégrer, Bérangère.
1: Par rapport à ce que tu dis, tu as parlé de synergie, tu as parlé d'enjeux actuels. Pour moi, ça fait vraiment lien avec un projet qu'on a créé à plusieurs, notamment plusieurs structures qui sont autour de la table, donc qui est le projet Dès Demain. Donc, Dès Demain, mais aussi Dès Demain, avec cette idée d'utiliser les mains qui fait lien avec la création. Donc c'est un projet qui a émergé il y a juste au moment du Covid. Une réflexion, en fait, on s'est rendu compte qu'on était justement de nombreuses structures culturelles, nombreux artistes sur le territoire, et avec l'envie de travailler ensemble autour des questions de réflexion sur le territoire demain, avec cette idée effectivement d'intervenir en milieu scolaire, donc avec chacune nos pratiques, donc que ce soit de la danse, du théâtre, toutes les structures dont on a parlé font, enfin pas toutes, mais la plupart font partie du collectif, d'intervenir en milieu scolaire sur des ateliers de pratique artistique, et à la fin une restitution au mois de juin. Donc c'est un projet qui se passe tous les deux ans. On a fait cette édition là en juin 2024. Et l'idée, c'est de réfléchir au territoire et aux enjeux actuels, qu'ils soient sociétaux, environnementaux, avec cette idée de dire aux jeunes de réfléchir ensemble sur quel territoire pour demain, mais en reprenant aussi à nouveau un pouvoir d'agir, de dire ok, on n'est pas obligé que de subir, mais comment on peut retrouver du pouvoir d'agir et le pouvoir le mettre en forme via une création artistique.
0: Donc, si je comprends bien, autour de la table, vous avez créé un festival tous ensemble.
1: Oui, en fait, on est plusieurs structures, dont Anoukis, toute une histoire, Vers à soi, Héliofilm, il y a aussi la radio, il y a Alphonse, et il y a les bidouilles de Marion, et les bretelles au vent, et librairie, et vient de nous rejoindre donc Morgane avec les marionnettes et la parenthèse. Donc l'idée, c'était vraiment de se regrouper tous ensemble pour proposer donc ces ateliers ces interventions artistiques en milieu scolaire. Donc, avec l'idée derrière de le festival, c'est vraiment la restitution, en fait, proposer au public, aux parents, aux familles, sur un temps fort, au mois de juin, les créations des élèves qui ont en fait tout au long de l'année, donc avec différentes formes artistiques, du théâtre, de la danse, du conte, du film, de l'art visuel. Enfin, il y a vraiment plein de formes, avec vraiment en filigrane une réflexion autour du vivre ensemble, du territoire de demain, enfin voilà, toutes ces réflexions qui sont vraiment en lien avec des enjeux très actuels.
2: C'est hyper intéressant parce que ça, d'une part, ça fédère les compagnies artistiques d'un territoire, et en plus, ça permet de toucher des enfants dans le cadre du milieu scolaire, ce qui fait qu'il n'y a pas vraiment de problématique de participation. Ce sont les classes qui adhèrent et qui, du coup, participent au projet qui est présenté durant une saison scolaire. Généralement, c'est vrai que quand on propose des choses, et des fois dans des... comme tu disais, déjà dans des territoires ruraux, la participation, elle n'est pas forcément toujours au rendez-vous, parce que c'est des fois loin des préoccupations et des plannings de chacun. Et la question, elle est toujours aussi liée à la visibilité de nos activités. Et ce regroupement, il permet effectivement une réussite déjà dans la participation.

0: émission.
1: Merci Aude. Ouais, donc, et donc, ce qui m'intéressait, c'était de voir aussi comment votre créativité peut s'exprimer en lien avec le territoire. Mm-hmm. Donc ça, c'est un autre projet dont tu as parlé tout à l'heure rapidement, Isabelle.
2: Ah, quand je parlais du projet de spectacle autour de la forêt. Oui, et ben effectivement, ce projet de spectacle, il est né, je pense, du fait qu'on habite dans les Bauges et d'être en immersion dans un milieu naturel et de le vivre au quotidien. Il est né dans le cadre des rencarts, donc qui sont organisés par le Parc des Bauges. Et qui font des appels à projets tous les ans pour faire une programmation de formes qui vont allier un apport scientifique et une pratique artistique. Ça, c'est un projet qui a lieu depuis 4 ans. Je crois que ça va être la 4e édition cette année. On s'est lancé parce que on avait envie justement de créer du lien, de créer un lien émotionnel, ce que peut amener du coup le spectacle, avec une partie du territoire qui est la forêt. Donc d'axer plus autour des arbres et de la forêt. On a coécrit le spectacle donc avec Bérangère et avec une amie qui était vraiment plus la caution scientifique qui a un bagage d'accompagnatrice en montagne, d'éducatrice à l'environnement. Et donc on a voulu écrire ce spectacle dans l'idée de rendre vivant la vie d'un arbre et d'une forêt. D'avoir vraiment de créer ce lien, d'amener des données vraiment factuelles, scientifiques sur comment fonctionne un arbre, comment interagissent les habitants d'une forêt, et en même temps d'apporter ce que peut donner un spectacle dans cette idée d'amener de la poésie, d'amener un petit peu de rêve, et puis de créer, en fait, de vraiment créer des liens à différents endroits, d'aller toucher le public, soit par la curiosité que ça peut créer de découvrir des choses sur ce milieu-là, soit par la magie que ça peut réveiller aussi, des liens qu'on a déjà avec la forêt, des balades en forêt, de ce qu'on a vécu en forêt, de ce qu'on imagine pouvoir vivre, et puis le lien avec le conte, avec vraiment le côté magique, imaginaire de ce qu'on peut rêver dans ces espaces-là, qui nous laissent justement plus de place.
1: Merci Isabelle Gratz. Baïja.
3: Moi j'ai l'impression que nos imaginaires d'artistes ont changé. C'est-à-dire que on a de moins en moins envie, en tout cas moi, de créer un spectacle pour aller jouer une date à Lille quand on habite dans les Bauges, puis après 3 mois après d'aller jouer une date à Cherbourg, puis après 3 mois après. Et du coup, longtemps la tournée, être tout le temps sur la route et jouer des dates plus ou moins longues et parse ou des séries, ça a été notre imaginaire et ça, pour moi ça l'est de moins en moins. Et en fait, jouer et créer près de chez nous, être en lien avec un territoire, créer des formes qui sont du coup des fois éphémères parce que in situ, de fait ça nous parle de plus en plus et je pense que c'est aussi pour ça que ce collectif des deux mains et fédérer des énergies ensemble, des artistes ensemble pour travailler ici, ça nous parle de plus en plus.
1: Je trouve ça très intéressant, Baïja, merci beaucoup.
3: Si je peux juste préciser, comme tu parlais des politiques publiques, je ne sais pas en fait s'il existe un plan local d'éducation artistique et culturelle en Bauges. Normalement c'est souvent les communautés de communes, donc Sivom ou Grand Chambéry qui les portent. Ce que, par contre, ce qui est sûr, c'est que le département de la Savoie a un schéma départemental d'enseignement artistique et réfléchit justement à moins s'axer uniquement sur les conservatoires et à aller plus vers des écoles autres pour en tout cas soutenir la pratique artistique. Mais je pense qu'un PLEAC serait nécessaire pour aider cette pratique artistique sur le massif. Mais peut-être qu'il existe et que je ne suis pas au courant.
1: On va se renseigner et on va vous tenir informés. Merci beaucoup, Baïja. Alors, on va donner la parole de nouveau à Jean Debré, président des Amis des Bauges, puisque les Amis des Bauges ont évidemment cette activité éducation populaire et pratique artistique, y compris avec des compagnies dont vous avez parlé. Et puis, on se retrouve après.
4: Sur les projets, ce qu'on essaie de faire avec les ados ou les grands, en tout cas les plus de 11 ans, c'est de créer avec eux des séjours courts, d'une part parce que voire même un peu plus long, parce qu'il m'est arrivé de partir 3 semaines avec des jeunes, mais en créant le projet de toute pièce avec eux et tout au long de l'année, que ce soit un projet de l'année qui se concrétise, par exemple au moment de l'été. Alors ça, c'est des... Là, je sais qu'il y a également il y a eu des séjours en VTT, voilà, itinérants, préparés par les jeunes durant l'année pour le... Et puis, également, on se fédère aussi, par exemple. Voilà, ça se prépare dans l'année, et puis ensuite, ça se concrétise l'été. La grosse difficulté qu'on a, c'est d'avoir un lien constant avec les jeunes. Alors, on essaie d'en avoir un par le collège, mais c'est pas toujours évident. On n'a pas de lieu spécifique pour les jeunes de 11-15 ans où on pourrait. Alors, c'est à l'étude, c'est en réflexion. Il faut aussi trouver des animateurs. On n'a pas d'animateur, par exemple, pour l'été. On n'arrive pas à trouver un animateur pour les 11-15 ans, par exemple. C'est une réalité dans laquelle on peut confier tout le groupe. C'est difficile. On a déjà aussi du mal, même pour les plus jeunes, à trouver des animateurs. Ça, c'est une vraie question, ça. Après, c'est vrai qu'on aimerait toujours pouvoir faire plus. On aimerait qu'il y ait plus de rapports avec le collège, par exemple. Mais bon, je sais qu'ils ont leurs propres difficultés de personnel et puis de crédit également. Donc, et c'est pareil pour nous. On pourrait faire plus si avec... plus de moyens. Bon, mais ça, c'est... On fait avec. Hein. Mais on peut aussi compter sur pas mal de troupes artistiques, hein, où on peut monter, comme on l'a fait une année ou deux ans de suite, même d'ailleurs, où on a financé un artiste pour préparer un forum pour la semaine de la solidarité, avec une dizaine d'élèves, hein, qui ont écrit leur propre pièce, qui l'ont jouée, qui en ont débattu après. Voilà, mais ça c'est ponctuel, c'est des choses qui arrivent ponctuellement. Moi, mon souhait, c'est que j'espérais qu'il y ait un groupe qui se crée et qui veuille continuer. Peut-être qu'il existe, hein, peut-être qu'il n'existe pas, je sais pas. On sait pas tout. Hein. J'ai découvert pendant le film qu'il y avait des jeunes qui faisaient du théâtre. Ce que j'aurais aimé, c'est que qu'on fait il y a quelques années, on faisait venir le festival du film du théâtre amateur qui était sur Annecy, et il y avait des troupes de jeunes qui venaient donc du théâtre de boulevard. Enfin, c'était des pièces de boulevard, mais ça n'existe plus apparemment. Donc c'est dommage, mais peut-être que je crois qu'il y a un groupe de théâtre jeunes sur Bellecombe. Il faut beaucoup de bénévolat, hein, et on en trouve pour certaines choses. Il y a beaucoup de... Alors c'est vrai qu'en Beau, on est plus dirigé, où les jeunes sont plus axés sur le sport. Hein, c'est peut-être le lieu qui veut ça aussi. Hein. Il y a beaucoup de jeunes qui font du sport. Il y en a qui font de la musique aussi. Il y en a beaucoup qui font de la musique. Hein. Je crois que l'école de musique, il y a quand même... Je crois que c'est pour le moment, si ça peut, une centaine d'enfants dedans. Donc, il y a des choses qui se font. Ce qui manque, c'est la visibilité, peut-être. On ne sait pas, on ne voit pas toujours ce qui est fait.
1: C'était Jean Debré, président des Amis des Bauges. Alors, Baïja, dans son intervention, a évoqué des dispositifs publics. Et vous avez vous-même cité des partenaires qui ont vocation à soutenir la culture, notamment le département, le parc sur certains dispositifs. On est sur un territoire où il y a un maillage institutionnel assez conséquent, pour le meilleur et pour le pire, on va dire. Et puis, il y a des compétences. Hein. C'est-à-dire que la communauté de communes Grand Chambéry n'a pas la compétence culturelle, tout comme elle n'a pas la compétence sociale. Et donc, comment on s'en sort avec ça? Alors, il y a un CIVOM qui a été créé. J'espère que les élus pourront venir dans cette projection du mois de février pour qu'on puisse en parler en direct avec eux. On pourrait aussi les inviter sur Radio Alto. Quelles sont vos attentes à vous, les artistes, par rapport à ces politiques publiques, sans évidemment tendre la main en disant on veut plus, mais j'ai entendu beaucoup de cohérence dans le discours de Baïja et dans vos discours à vous, à savoir vous habitez un territoire, vous avez envie de créer ici, et vous êtes avant tout des citoyens et pour la plupart des parents aussi. C'est ce qu'on a vu dans cette soirée, il y avait vos enfants qui... Et je crois que c'est intéressant de voir que vous avez envie que vos enfants vivent des expériences, et pas forcément avec vous aussi. Mm-hmm. Donc, quelque part, ça donne aussi un ton, un diapason, qui peut être aussi très inspirant pour les gens qui sont censés nous représenter. Qu'est-ce que vous en pensez, Frédéric? On t'a pas beaucoup entendu.
0: Oui, alors je suis mal placé, parce que je n'ai pas d'enfants, pour... rebondir sur ce que tu disais. Mais néanmoins, la pratique, une pratique artistique, c'est important évidemment. C'est pratiquer un art, c'est faire un pas de côté. C'est-à-dire, lorsqu'on intervient, on intervient non pas avec une science que l'on infuserait directement, comme les maths ou le français, mais on fait non pas pour les enfants, mais on fait avec les enfants. C'est en ça qu'on fait un pas de côté dans la pédagogie. Et la deuxième chose importante, c'est effectivement, tu as parlé de compétences, en tous les cas pour les artistes qui interviennent, nous avons cette double compétence, artiste et pédagogue. Et ça, c'est important de le souligner, on est tous formés pour ça. C'est-à-dire que, en plus de l'activité artistique, on sait créer les conditions pédagogiques pour que l'enfant apprenne. Alors, quand j'ai dit ça, j'ai tout dit et rien dit. Mais c'est-à-dire que, je reviens à ce que j'ai dit tout à l'heure, on fait avec et non pas pour. Et c'est en ça qu'on fait un pas de côté dans la pédagogie.
1: Merci Frédéric. Quelles sont vos attentes aussi vis-à-vis des politiques publiques? Comment on peut co-construire ensemble?
2: Il existe...
1: Alors c'est Aude,
2: oui, pardon.
1: Je précise qui parle.
2: Il existe un certain nombre de dispositifs financiers proposés par des institutions culturelles, artistiques. L'État, bien sûr, la DRAC, la région, le département, quelquefois les communautés de communes et parfois aussi même des villes ou des communes qui peuvent du coup prétendre à cela, aider et porter des projets, que ce soit d'éducation artistique et culturelle, donc entendre par là atelier ou temps de médiation, mais aussi de construction d'événements ou de spectacles. Donc il en existe un certain nombre, et évidemment on les remercie d'exister, parce que sans quoi évidemment ce serait compliqué de pouvoir porter des projets artistiques. Néanmoins, sur le territoire des Bauges, il y a du coup une difficulté de visibilité de tout ce qui se propose. On en a parlé, il y a quand même beaucoup de choix, beaucoup d'envie, beaucoup d'initiatives, et quelquefois on ne sait pas où trouver les informations, on découvre les choses de façon un petit peu à la dernière minute, et les choses qui se passent en milieu scolaire sont assez du coup suivies, et celles qui ne le sont pas, bah voilà, sont proposées par des vecteurs de communication que l'on connaît. Mais c'est vrai qu'il manquerait il manque une espèce de compétence culturelle sur le territoire qui permettrait, de façon un petit peu institutionnelle, de fédérer et de rassembler toutes ces propositions.
1: Vous en pensez quoi? Merci Aude, vous en pensez quoi, Bérangère?
5: Moi j'ai l'impression que c'est peut-être pour ça aussi qu'on travaille beaucoup en réseau en fait sur le territoire. En fait, il y a plein de choses qui se font. Tout à l'heure Jean a évoqué le festival des solidarités où on a été plusieurs structures à travailler ensemble. Enfin voilà, là il y a le festival des demain. Enfin je pense qu'il y a, c'est une des forces aussi de ce territoire, c'est que finalement le maillage il se fait de façon peut-être d'abord informelle, mais en même temps on se connaît, on sait quels sont les acteurs, les actrices du territoire. On sait aussi comment on peut travailler ensemble. Alors, il y a encore plein de choses à développer, mais c'est un des points forts, je trouve. En tout cas, il y a un maillage associatif qui est vraiment fort, et au-delà du secteur artistique, voilà, on peut travailler aussi en lien avec d'autres structures. On peut citer la Lanterne qui rugit, Croque-Bauche. Enfin voilà, il y a vraiment un maillage qui est fort et riche et qui est porteur.
1: Merci Bérangère. Aude, tu voulais ajouter quelque chose?
2: Oui, je parlais vraiment du public, pour ceux qui du coup cherchent des activités, puissent avoir connaissance de l'ensemble des propositions qui se traduisent sur le territoire, d'avoir effectivement un endroit de ressources. Alors c'est vrai que les Amis des Bauges sont aussi un endroit de ressources sur la partie sociale.
1: On peut citer évidemment Radio Alto, puisqu'il y a énormément d'informations, enfin la plupart des informations sur la programmation culturelle sont présentes sur Radio Alto. Il faut que les gens suivent l'agenda, et pas que, et aussi des émissions. Mais oui, on pourrait imaginer, peut-être en lien avec le CIVOM ou les Amis des Bauges, je sais pas, une information qui soit reprise aussi par les mairies dans leurs lettres d'information, puisque ça c'est quand même assez lu par les habitants, hein, puisqu'ils vont voir, je sais pas, la qualité de l'eau, s'il y a des coupures de route ou je sais pas quoi, ben ce serait bien qu'ils aient aussi une sorte d'agenda culturel. Il y a le Vivre en Bauge, bon évidemment, mais mais et puis qui est peut-être un pour toucher tous les publics aussi une présence commune sur les réseaux sociaux, sur les réseaux sociaux, c'est-à-dire qu'il y a des pour pouvoir aussi accrocher plus la jeunesse. Jean Debré, le président des Amis des Bauges, parlait de la difficulté de retenir l'attention des ados, ce qui est tout à fait normal. Bah c'est aussi peut-être une question à se poser sur la participation, une participation supérieure aussi de la part des ados. Qu'est-ce que vous en pensez sur cette question de l'adolescence, vous qui êtes peut-être dedans avec vos enfants?
2: Oui, non, j'allais dire que c'est sûr que pour toucher ce profil-là, c'est vraiment le collège qui reste la porte d'entrée principale, parce que effectivement, toucher les enfants de cet âge-là via leur univers familial, c'est un petit peu compliqué, parce que voilà, on reparle de cette question de visibilité, d'adhésion à la participation aux pratiques ou aux spectacles que l'on peut proposer. Tout est un peu lié, la visibilité, l'adhésion, la participation, et du coup, les aventures artistiques qui sont suivies.
5: Il y a l'aspect autonomie. De déplacement, par exemple, ce qui va être assez simple à organiser en milieu urbain, même si une activité est pas juste à côté du logement, il y a moyen via un bus, un métro ou à pied à vélo de se déplacer et d'avoir accès à ces activités-là. Là, c'est vrai que les temps d'activité dépendent beaucoup de la disponibilité des parents ou des organisations en covoiturage entre plusieurs familles. Donc il y a peut-être aussi cet aspect-là qui peut freiner un petit peu l'accès à la pratique en dehors des temps scolaires.
0: Pour les ados également, on peut citer le dispositif Artiste au collège qui est mis en place par le service culturel du département de la Savoie. Alors c'est vrai sur l'ensemble du territoire de la Savoie, hein, pas forcément que les Bauges, mais avec la compagnie Le Ver à Soie pour y avoir participé une fois, c'est vraiment intéressant d'avoir une compagnie en immersion dans un collège, avec une présentation d'un spectacle, mais aussi activité artistique autour de ce spectacle-là.
1: Bon, merci beaucoup Frédéric. Aude.
2: Oui, donc je voulais juste rebondir sur le fait que toucher des enfants dans le cadre du milieu scolaire, que ce soit le collège ou l'élémentaire, est chose presque plus aisée et les dispositifs qui existent de financement le permettent et on souhaite qu'il se pérennise. En tout cas, mais c'est vrai que la question de faire venir du public sur des événements hors temps scolaire reste du coup lié vraiment à la visibilité de nos pratiques au sein du massif et je pense que ce serait ça qui serait à structurer et à fédérer.
1: C'est ça, voilà, la visibilité, la légitimité qui peut permettre d'élargir. Alors, en parlant d'élargissement, je voulais qu'on évoque aussi comment la proposition artistique peut s'adresser évidemment à d'autres publics que la jeunesse, donc à travers, pas forcément que les anciens, on voit toujours l'intergénérationnel, jeunesse, ancien, mais ça peut toucher toutes les générations. Vous en avez évidemment parlé à travers les festivals et les spectacles que vous proposez, mais aussi d'autres publics qui ne sont pas forcément les locaux, mais ceux qui viennent nous visiter. Alors il y a ceux qui viennent nous visiter quoi qu'il arrive, parce que, je sais pas, ils randonnent, ils font des activités montagne. Et puis, il y a aussi la possibilité d'utiliser les structures touristiques existantes pour développer des pratiques artistiques. C'était un gros projet sur les Nivéoles qui n'a pas pu voir le jour. Moi, en tout cas, suffisamment informé pour dire pourquoi il n'a pas vu le jour. Mais est-ce que pour vous, c'est une opportunité? C'est intéressant? Qu'est-ce que vous en pensez? Bérangère.
5: Oui, moi ça me fait penser à cet été, ce qui s'est passé par exemple à la Lanterne Kirurgie, où l'idée a été de tous les jeudis de l'été de proposer des spectacles, des animations tournées évidemment vers les habitants, mais aussi envers les gens de passage, que ce soit les touristes ou les randonneurs. Enfin, en tout cas, tous les jeudis, donc ça s'appelait les jeudis rugissants, il y a eu le soir donc du spectacle, du concert, des soirées coup de cœur, enfin vraiment différentes choses, et avec un repas proposé par la Lanterne, et ça a très bien marché en fait. Et il y a eu vraiment vraiment du public différent et pas vraiment pas que des locaux. Enfin, vraiment, on s'est rendu compte que les gens de passage, les touristes, ils étaient contents aussi de trouver un lieu ouvert le soir pour venir manger en terrasse. En plus, il a fait beau tous les soirs. Et aussi d'avoir des propositions artistiques, c'était varié. Et voilà, je trouve que c'est important aussi de souligner ces lieux-là qui sont aussi comme la lanterne, la librairie, la lanterne qui rugit, est vraiment aussi un lieu de passage. Bah, on a aussi une pratique artistique qui est la littérature et du coup qui ouvre aussi aux compagnies, aux artistes locaux. Et juste peut-être petite parenthèse, depuis peu a aussi créé un club lecture pour les ados et aussi en lien avec le collège. Et je trouve que c'est intéressant aussi parce que du coup ils sont vraiment en autonomie, enfin accompagnés évidemment par une des libraires, mais pour venir parler de ce qu'ils aiment, partager des livres. Et c'est aussi un autre endroit aussi où ils peuvent raccrocher à l'art, en fait.
1: Ok, merci beaucoup Bérangère. Aude, à toi.
2: Oui, non, je voulais vraiment noter et souligner l'importance de faire réseau. C'est vrai qu'on est dans un massif de 5000 habitants et du coup, c'est vrai que c'est important de pouvoir permettre des synergies et des collaborations transversales qui soient pas forcément que sur l'artistique, mais qui soient en direction de la pratique de la montagne, des institutions qui sont là, des associations, de ceux qui pratiquent aussi le sport, etc. Donc, je pense que l'avenir le développement de tous ces projets doit vraiment être sous-tendu par la notion de coopération entre divers acteurs du territoire.
6: Pierre Vécu, on a entendu à travers ce débat qu'il y avait quand même une pléthore d'acteurs liés à l'activité culturelle et artistique sur le massif des Vosges. J'ai l'impression que ce qui manquerait aujourd'hui, et suite à cette écoute, les auditeurs auraient peut-être très envie de trouver des informations pour inscrire leurs enfants, voire s'inscrire eux-mêmes à des activités, c'est un lieu où on puisse regrouper et fédérer tous ces acteurs. Quelle est votre position justement sur l'état aujourd'hui d'une sorte de cohésion ou de structuration de l'offre culturelle et artistique?
1: Bon, déjà, ce qu'il faut dire, c'est que là, on a parlé surtout de théâtre et qu'il y a beaucoup, beaucoup d'autres activités qui sont représentées dans les Vosges, beaucoup d'autres structures. Alors, on aurait pu donner la parole à ABC Culture, par exemple. Il y a aussi beaucoup de musiciens, de plasticiens, de danseurs, de danseuses. Et voilà, il y a certainement déjà plein d'autres émissions de Radio Alto qui ont été faites à leur sujet et d'autres à venir. Alors les lieux, les Amis des Vosges, c'est un centre social qui peut, par le fait qu'elle fait déjà le travail avec Cinébus, qu'elle accueille des spectacles de Malraux décentralisés, qu'elle travaille beaucoup avec le collège. Historiquement, c'est important, les Amis des Vosges. Hein. Il y a un énorme travail qui est fait au niveau de Radio Alto aussi. Hein. Il faut que les gens soient à l'écoute de la radio, parce qu'il y a beaucoup, beaucoup d'informations, et pas que des informations, il y a beaucoup d'échanges déjà qui sont présents à l'antenne dans les différentes émissions. Et puis, il y a cette compétence culturelle, sociale, qui fait pas partie des compétences de l'intercommunalité de Grand Chambéry. Excusez-moi, je m'étrangle toujours quand je parle de Grand Chambéry. Non pas que je sois contre, évidemment, mais voilà, c'est un petit peu la carpe et le lapin, comment ils font pour habiter ensemble, si possible dans la nature et pas dans une cage. Donc, voilà, les compétences ne faisant pas partie de l'intercommunalité, comment on les revitalise au sein de nos 14 communes à nous. Et ça, il y a certainement des choses à inventer. Je crois qu'il y a des élections dans pas trop longtemps. Donc ça pourrait faire partie des débats. Merci beaucoup en tout cas.
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1: Merci de rester avec nous à l'écoute de RFI. Les midi à Paris et 10h en temps universel. Pour le journal, on vous retrouve tout de suite Karine Bellicha. Karine, bonjour.
2: Bonjour Caroline, bonjour à tous. À la une, rencontre entre un président français en fin de mandat et un premier ministre britannique, Andy Burnham, aux commandes depuis 6 semaines. Emmanuel Macron entend bien parler avec lui de coopération en matière de défense, mais les traversées de la Manche par des migrants restent un sujet prioritaire pour Londres. Pedro Sanchez dédouane encore le Maroc devant les députés. Le premier ministre espagnol a dit n'avoir aucune preuve solide d'une éventuelle implication de Rabat dans l'afflux massif de migrants à Ceuta en juillet, mais réaffirme sa fermeté sur la souveraineté espagnole de l'enclave. Et puis nous reviendrons sur une opération au sol d'Israël à Gaza pour arrêter un haut responsable du Hamas, accusé d'avoir assuré les transferts des otages israéliens capturés le 7 octobre. Des milices palestiniennes armées par Israël seraient intervenues dans cette opération. Après la visite en avant-première de l'exposition de la tapisserie de Bayeux hier, le président français Emmanuel Macron rentre dans le vif du sujet aujourd'hui à Londres avec un entretien et un déjeuner à Downing Street avec le nouveau Premier ministre Andy Burnham. Bonjour Emeline Vin.
3: Bonjour Karine, bonjour à tous.
2: Vous êtes en direct de Londres. Si côté français on met en avant la coopération sur les volets défense et énergie, les Britanniques, eux, espèrent bien des avancées sur le dossier migratoire.
3: Oui, alors déjà en amont de la rencontre bilatérale, Downing Street a annoncé le renforcement de la présence policière sur les côtes françaises. 45 nouveaux officiers en Normandie, dans l'ouest de la France, 2 nouveaux agents dans le nord. Le quasi-doublement aussi des unités de renseignement, tout cela dans un objectif, empêcher le maximum de traversées de la Manche par des candidats à l'asile au Royaume-Uni. Cette coopération bilatérale, elle est assez peu populaire ici. En 6 ans, elle aura coûté plus d'1 milliard d'euros aux Britanniques. La frange conservatrice accuse les autorités françaises de ne pas en faire assez, voire de ne rien faire pour empêcher les exilés d'embarquer à bord de canaux pneumatiques. Les traversées de la Manche ont été en hausse en 2024 et 2025, même si cet été marque un ralentissement. La gauche, elle, dénonce la violence des gendarmes français après la publication de vidéos de CRS dégonflant les bateaux à coups de canif et utilisant des gaz lacrymogènes. L'enjeu donc pour Andy Burnham, c'est de réclamer encore plus de résultats alors que l'immigration illégale est un sujet politique majeur ici. D'autres points devraient être abordés par les deux dirigeants, en particulier la poursuite du rapprochement entre Londres et l'Union européenne, souhaitée par le nouveau Premier ministre, mais là aussi très clivante auprès de la population.
2: Emeline Vin, en direct de Londres. Les questions migratoires, il en est aussi question en Espagne. Le Premier ministre a de nouveau assuré devant les députés n'avoir aucune preuve solide d'une éventuelle implication du Maroc dans la crise migratoire de Ceuta. En juillet, des dizaines de milliers de jeunes Marocains étaient entrés illégalement dans l'enclave espagnole avant de rebrousser chemin pour la plupart. Des informations de presse avaient pourtant évoqué un rapport de la police pointant la permissivité des forces de l'ordre marocaines. Pedro Sanchez.
4: En tant que Premier ministre, il est de ma responsabilité de gérer cette crise avec rigueur et prudence. Et je le répète, avec rigueur et prudence. Personne n'a fourni au gouvernement la moindre preuve suggérant que cette entrée massive dans la ville espagnole de Ceuta ait été planifiée ou exécutée par les autorités marocaines. D'ailleurs, si de telles preuves irréfutables existaient, nous agirions en conséquence avec toute la fermeté requise par la situation. Et en toute humilité, je crois que même les membres de l'opposition ou même les citoyens qui ne votent pas pour la coalition gouvernementale progressiste reconnaissent que ce gouvernement n'hésite pas à affronter les puissances étrangères lorsque la situation l'exige.
2: Pedro Sanchez, le chef du gouvernement espagnol, a dans le même temps rappelé la souveraineté de son pays sur Ceuta et Melilla et demandé au roi de se rendre sur place. Un immeuble résidentiel du port d'Odessa, la grande ville du sud de l'Ukraine, a été la cible d'une attaque russe. Une 20aine de personnes ont été blessées. La Russie prépare aussi des actions de sabotage contre le Danemark. C'est l'avertissement lancé par le chef du contre-espionnage danois dans la presse locale, affirmant que Moscou tente de recruter aider des citoyens ordinaires pour récolter des informations afin d'accéder notamment à des sites sensibles du pays. Copenhague, qui soutient Kiev face à l'offensive russe, doit protéger son industrie de défense, conclut ce responsable des services de renseignement. Et un nouvel incident en Allemagne, des engins incendiaires ont été lancés la nuit dernière sur des bâtiments dans une rue de Munich où se trouvent plusieurs entreprises de la défense. Deux suspects bulgares ont été arrêtés, tandis que la Russie a décidé de fermer les antennes de l'Institut Goethe sur son territoire en représailles à une mesure similaire prise par Berlin, l'Allemagne ayant officiellement accusé Moscou d'avoir envoyé un drone chargé d'explosifs début août à l'aéroport de Leipzig. Tout aurait commencé par un vol de moutons. Des habitants palestiniens près de Ramallah affirment qu'il leur appartenait, ce que conteste l'armée israélienne. La situation a dégénéré avec des colons et deux jeunes palestiniens âgés de 16 et de 19 ans ont été tués par des soldats qui ont évoqué la répression d'une émeute. À Gaza, c'est une opération israélienne au sol contre un haut responsable du Hamas enlevé par l'armée mardi qui pose de nombreuses questions. Elle a fait plusieurs morts, essentiellement des civils palestiniens. Israël pointe le rôle du responsable du mouvement islamiste dans les massacres du 7 octobre 2023. Abla Junaidi, des milices palestiniennes armées par Israël, auraient participé à l'opération.
5: L'opération s'est déroulée en plein jour dans une zone de l'ouest de la ville de Gaza, densément peuplée par les civils déplacés. Des drones survolent, puis lâchent des bombes. Des échanges de tirs soutenus causent la panique. Les versions divergent sur la cible capturée avant que le nom de Mouaïn al-Arabid ne soit confirmé. Un nom bien connu à Gaza selon Khalil Sayer, politologue palestinien, qui a fui le règne du Hamas dans l'enclave en 2010.
6: Il était responsable de la tristement célèbre prison d'Al-Ansar, située dans l'ouest de la ville, près de l'endroit où il a été enlevé. Cette prison est connue pour avoir servi au Hamas à réprimer de nombreuses voix dissidentes au sein de Gaza.
5: Benjamin Netanyahou a salué le travail de l'armée et de ses services de renseignement, mais très vite, des sources palestiniennes ont pointé aussi l'implication des milices palestiniennes soutenues par Israël dans l'opération.
6: D'abord via le renseignement. On a vu des vidéos d'individus à moto. Il est évident qu'il s'agissait de membres de milices assurant la garde ou ouvrant la voie aux forces israéliennes. Autre indice révélateur, c'est un de leurs chefs, Hassan al-Duhaini, et non Tsahal, qui a publié la photo d'Al-Arabid. Cela démontre non seulement une coordination, mais aussi un lien direct entre la milice et Israël.
5: Ces milices à qui Israël entend faire jouer un rôle de premier ordre à Gaza ont multiplié les opérations contre le Hamas ces derniers mois.
2: Un tribunal maltais a acquitté le magnat Jürgen Fenech, accusé d'avoir orchestré le meurtre en 2017 de la journaliste d'investigation Daphne Caruana Galizia, décédée dans un attentat à la voiture piégée. Selon l'acte d'accusation, l'homme d'affaires aurait commandité le meurtre de la journaliste parce qu'elle était sur le point de publier un article compromettant sur un de ses proches. Sa famille aujourd'hui dénonce un déni de justice. Et puis nos confrères de Radio France menacent de se mettre en grève. La contestation ne faiblit pas depuis l'arrivée à l'antenne de Charles Sapin, directeur adjoint de Valeurs Actuelles. Ce magazine d'extrême droite a été condamné à plusieurs reprises pour injures racistes. La direction de Radio France défend pourtant son choix au nom du pluralisme, un argument rejeté par une partie du personnel qui a voté à l'unanimité le principe d'une grève si cette chronique n'est pas retirée de la grille de France Inter. Carlotta Morte.
7: Je suis désolé, mais le pluralisme, oui, mais jusqu'où ?
8: Pour Lionel Thompson, journaliste à France Inter et représentant syndical CGT, une ligne rouge a été franchie.
7: Pas avec un journal qui a véhiculé des idées racistes ou incitant à la haine, ça nous paraît pas possible, quoi.
8: Dans un paysage politique français de plus en plus polarisé, l'audiovisuel public est devenu une cible. Les influents médias du milliardaire conservateur Vincent Bolloré l'accusent régulièrement d'être trop à gauche et la très controversée commission d'enquête parlementaire menée par le député de droite Charles Aloncle a, elle aussi, récemment et bruyamment mis en cause le supposé manque de pluralisme de Radio France. Une pression, un contexte qui pèse sur la direction, estime Lionel Thompson.
7: Il y a aujourd'hui l'idée qu'il faut à tout prix s'ouvrir à des opinions à droite ou à la droite de la droite. Mais pour nous, ça doit avoir certaines limites, claires. Peut-être qu'ils ne céderont pas et qu'ils arriveront à l'imposer, mais dans ce cas-là, il y aura une vraie rupture de la confiance avec une grande partie des salariés de cette maison et malheureusement, peut-être aussi avec une partie des auditeurs.
8: À quelques mois de l'élection présidentielle, le sujet est particulièrement sensible.
2: Carlotta Morteo pour refermer ce journal. Il est l'heure de retrouver Emmanuel Bastide avec 8 milliards de voisins. Bonjour Emmanuel.
9: Bonjour Karine Bellicha. Prochain journal dans 50 minutes et toute l'équipe est de retour en direct. On parle emploi aujourd'hui sur RFI.
10: C'est une drôle d'histoire. Depuis 3 mois, un inconnu m'envoie chaque semaine une enveloppe avec à l'intérieur un billet d'avion, un numéro de téléphone et l'adresse d'un hôtel.
11: Jack, dans les rues du Globe.
10: Alors j'ai décidé d'aller voir.
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2: Bonjour à toutes et tous et bienvenue dans l'agenda de Radio Alto. C'est parti pour les bons plans des Bauges. Mardi 1er septembre, rendez-vous à la librairie La Lanterne qui rugit à 18h30 pour rencontrer le groupe organisateur de la Marche des Partisans. La Marche des Partisans est une initiative de jeunes de la région qui vise à marcher, rencontrer et discuter, bref, à grandir ensemble. Ils souhaitent nous présenter leur semaine, leurs réflexions et entendre les vôtres. Pour cela, rendez-vous à 18h30 pour rencontrer le groupe organisateur qui présentera la marche des partisans. Repas partagé à 19h et débat à 19h30 intitulé « De la commune au communalisme, quel futur pour nos régions ?» À 20h30, projection du film « L'être aimé au Châtelard ». Ce film, en version originale espagnole, raconte l'histoire du réalisateur mondialement célèbre Esteban Martinez qui revient en Espagne pour tourner son nouveau film. Il en offre le rôle principal à une jeune actrice inconnue, sa fille, qu'il n'a pas vue depuis 13 ans. La jeune femme accepte cette formidable opportunité, mais sait qu'à l'occasion de ce tournage, elle va se confronter à un homme qu'elle n'a jamais pu considérer comme un père. Le poids du passé menace de rouvrir leurs blessures. Jeudi 3 septembre, la déchetterie mobile sera de passage à École de 9h à 12h30 et de 13h15 à 15h. Vous pouvez déposer vos déchets, comme en déchetterie classique, excepté les gravats, les végétaux et les déchets amiantés qui ne sont pas acceptés. Une zone de réemploi sera disponible pour les objets en bon état. Vendredi 4 septembre. Forum des associations à Saint-Jean-d'Arvais, de 16h30 à 19h, à la salle Claude Monin. C'est le dernier marché des producteurs au Châtelard de 17h à 19h30. Concert au chapeau du groupe Little Birds de la musique Folk and Soul à partir de 18h. À 20h30, théâtre d'impro au bistrot Vapeur à Chénal-et-Fras. À 20h30, à Cusy, projection du film La bataille de Gaulle, partie 1, l'âge de fer. Juin 1940, la France s'effondre et signe l'armistice. Au milieu du chaos, un homme refuse de céder. Seul contre tous, ce général inconnu s'échappe vers Londres pour sauver ce qu'il reste d'un rêve, la liberté. Sans armée, sans appui, sans espoir, mais avec une folle conviction, la France, sa France, n'a pas déposé les armes. Il tente un ultime pari, convaincre le monde que la bataille de France n'est ni terminée ni perdue. La réalité est têtue et lui donne tort. Mais peu à peu, se lèvent autour de lui en Angleterre, en France et en Afrique des résidents de l'ombre, des lycéens révoltés, des soldats déterminés. Leur foi, leur audace, leur rage de liberté défient l'histoire qui semblait pourtant écrite d'avance. Après cette première partie, la deuxième partie « J'écris ton nom » sera diffusée le dimanche 6 septembre à 18h. Samedi 5 septembre, dernier marché de producteurs au chef-lieu d'Arit de 8h à 12h30. Forum des associations à Albi-sur-Chéran de 9h à 12h30 à la salle Plein Palais. Venez découvrir et écouter les sonorités majestueuses des corps des Alpes. Plongez dans l'univers, l'histoire, la fabrication et le fonctionnement du plus long instrument en bois du monde avec le groupe Encore en Chœur. Essayez-le et restez bluffé devant la sonorité magique de la combe de la Doria. Pour cela, rendez-vous sur le site des Trois Sapins de 15h30 à 17h30. Dimanche 6 septembre, à 18h, à Cusy, projection du film La bataille de Gaulle, partie 2, J'écris ton nom. Pour ceux qui voudraient sortir du massif, le 5 septembre, bourse au vélo organisée par Rouleco, place des Arts à Crangevrier. Vous souhaitez vendre ou acheter un vélo, c'est le moment, c'est la rentrée. Dépôt des vélos à partir de 7h30, vente de 10h30 à 14h30. Tous les vélos sont diagnostiqués par les bénévoles de Rouleco avant la mise en vente. Il n'y a pas de frais de dépôt, mais l'association garde 10% du prix du vélo en cas de vente. Samedi 5 septembre, marché des potiers de Rumilly de 9h à 18h sur le parvis des Quais des Arts, place d'Armes. Cette année, 25 potiers et céramistes seront réunis autour du thème « Offrez-moi des fleurs », mettant à l'honneur la rencontre entre céramique et art floral. Un food truck sera également présent pour proposer des plats sucrés et salés. Dimanche 6 septembre,

0: Pour la deuxième année consécutive, la marche des partisans revient dans le massif des Bauges. Un groupe de jeunes, à la recherche de réponses aux crises économiques ou écologiques, ainsi qu'à la perte de sens ou d'identité, va sillonner le massif du 28 août au 3 septembre. Au programme, une randonnée en itinérance pour un déplacement spatial, mais également historique et politique, à travers des rencontres locales et des ateliers. Radio Alto vous propose d'écouter leur journal de bord quotidien.
1: Bonjour, là on est le quatrième jour. Et pour commencer un peu cet épisode, on voulait vous présenter un peu notre fonctionnement, notre mode d'organisation pour apporter un peu plus de clarté aux auditeurs. Donc je vais laisser la parole à un des participants.
2: On est organisé en commune au sein du groupe de 20 personnes qu'on est. On a 4 communes qui servent du coup à se répartir les tâches un petit peu. Et aussi à pouvoir vérifier, créer du lien entre nous, être des petits sous-groupes aussi où on arrive un peu plus à discuter et aussi pouvoir créer du lien au-delà du fait qu'on ne se connaît pas forcément. Du coup, on ne reste pas en groupe d'affinité avec les gens avec qui on est venu. Et du coup, c'est aussi un moyen de prendre des décisions de manière non centralisée.
3: Et nous, ce qui nous a rapprochés là, en tant que commune, c'est l'atelier qui a été organisé tout à l'heure, où il y a eu un jeu de rôle et une mise en situation. Et nous, pour notre commune, le contexte de ce petit jeu de rôle, c'est qu'on se retrouve avec plusieurs habitants de différents rôles. Donc il y a une boulangère, un couvreur, une militante, voilà. Différents habitants du village qui se retrouvent, qui font face à une politique antisociale avec un nouveau maire qui vient de passer et qui coupe les budgets des associations, leurs subventions. Et donc, ça commence à précariser la population et ça favorise pas du tout une vie collective au sein du village. Et donc, nous, en tant que petit groupe, on réfléchit à des alternatives, à quel projet on peut construire à partir de là où on est. Et voilà, je vais laisser la parole à mes camarades.
2: Parallèlement à tout ça, dans le cadre de ce jeu de rôle, on a aussi, on est parti de la situation où, en fait, nous, on a organisé une mobilisation, on a occupé la place de la ville et où en fait on se pose la question de comment est-ce qu'on va créer du lien avec les différentes autres villes et pérenniser cette mobilisation qui est en cours. Du coup, on s'est un peu dit que ce serait bien de faire des assemblées, aussi d'essayer de récolter des fonds. On a décidé que ce serait pas mal de peut-être créer un festival caritatif à but de faire des fonds justement pour soutenir nos luttes. D'ailleurs, justement pour soutenir toutes les associations et les syndicats qui ont du coup plus de fonds et aussi d'essayer d'avoir différents fonds qui peuvent aller justement pour ces associations notamment. On a au sein de notre ville une permanence autogérée dont je suis parti en tant qu'étudiant médecin, avec des stands aussi de soutien aux personnes qui subissent des violences sexuelles ou sexistes. Dans notre festival, on a aussi un stand de réduction des risques pour faire en sorte que tout le monde puisse profiter du festival avec joie et plaisir.
1: Et là, je vois un cabanon, le pain levé. Est-ce que quelqu'un d'entre nous veut présenter un peu ce nouveau cabanon ?
4: Oui, alors moi, je suis la boulangère du village et je travaille dans une SCOP qui s'appelle le pain levé. Et pour ce festival, on propose de faire des pains solidaires, donc qui sont vendus lors du festival et qui permettent non seulement de

0: rassasier les participants et participantes de ce super festival, mais aussi de lever des fonds nécessaires à nos luttes.
1: Festival qui donc s'appelle Ça bouge en Bauge, donc un festival qui a de belles années devant lui. C'est la première édition et il y a déjà plein de personnes qui sont venues. On s'est dit aussi que le festival c'était bien et tout, mais que c'était important d'avoir des liens avec les villages des alentours. Et aussi, on s'est posé la question de comment est-ce qu'on allait faire pour répartir les ressources au sein de la lutte. Et aussi, on s'est posé la question de qu'est-ce que seraient les valeurs centrales un peu de notre mouvement aussi pour que le mouvement puisse se pérenniser. Donc on a aussi une assemblée qui a lieu sur la place du village avec la question de la vision commune qui est centrale justement dans cette assemblée.
2: Alors petit point sur notre chère maire, le vicomte de la Grognerie. Il faut savoir qu'il y en a un peu une tripotée de comme lui qui ont saisi d'autres mairies à travers la France et même, il paraît, d'autres contrées. Donc il faut savoir que nous, notre initiative, on a envie qu'elle fasse partie d'une perspective plus grande de solidarité.
3: Donc ça, c'était ce matin. Et cet après-midi, on a marché de École en Bauge jusqu'à Doucy, en passant par la Compote. Et arrivé à Doucy, on a proposé à des gens du village de se joindre à nous pour une petite soirée conviviale. On a partagé le repas, on a bien discuté et on a même dansé.
4: Du coup, est-ce qu'on peut faire une répétition
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0: Très
1: bien, le temps est au bout, tout ça, il n'y a pas de poussière.
0: Non, non.
1: Pourvu que ça dure.
0: Ouais, ouais. T'as bien dit.
1: Les cailloux.
0: Ouais.
1: Ah, j'ai des belles filets là.
0: Bien, c'est sympa.
1: Ça change. Ouais, ça change. Ils avaient pourtant dit que Star Wars, ça devait pas être mauvais, mais.
0: Ça a curé là, ils ont dit.
1: Non, ça devait s'éclaircir,
0: ça devait s'éclaircir.

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1: Il est 17h à Paris et 15h en temps universel. Et c'est l'heure du journal présenté par Karine Bellicha. Bonjour Karine.
2: Bonjour Anne-Cécile, bonjour à tous. À la une, le nombre de disparus de la crue dévastatrice dans l'Himalaya il y a 8 jours augmente encore. Il s'établit désormais à plus de 5500. Nouvelle preuve d'une catastrophe hors norme, alors que plus de 1200 décès sont déjà confirmés. Condamnation en chaîne en Europe face aux tentatives de déstabilisation imputées à la Russie. Moscou riposte en fermant des centres culturels allemands après les accusations de Berlin, pointant du doigt Moscou et sa guerre hybride. Alors que le phénomène climatique El Niño est désormais solidement installé et qu'il devrait encore se renforcer dans les prochains mois pour atteindre une intensité jamais égalée et des prévisions très peu réjouissantes, le trafic dans le canal du Panama est déjà affecté. Explication à la fin de ce journal. Des milliers de personnes sont toujours sans nouvelles de leurs proches, une semaine après la crue dévastatrice dans l'Himalaya. En plus des morts confirmées, au moins 1250 décès recensés. Népalais, pèlerins, étrangers et touristes cherchent inlassablement à obtenir des informations sur le sort des disparus. Et plus de 5500 personnes manquent donc toujours à l'appel. Les autorités tentent de venir en aide aux sinistrés. Côté népalais, c'est de la capitale et sa région que cette aide s'organise. Le district de Katmandou est sur tous les fronts. Nicolas Feldman s'est entretenu avec son responsable.
3: Échor Poudel égrène la longue liste de ses missions depuis une semaine. Trouver des places dans les hôpitaux, gérer l'accueil des déplacés ou encore organiser l'aide vers les zones sinistrées.
4: Vous savez, en tant que district de la capitale, nous disposons d'infrastructures médicales. Ça nous permet de distribuer les matériels de secours de base. On envoie également des ambulances, des bus, afin de rapatrier les sinistrés vers des lieux plus sûrs à Katmandou.
3: Avec un bilan humain de plus en plus lourd, le district de Katmandou est aussi mobilisé pour recevoir les dépouilles.
4: Le nombre de corps ne cesse d'augmenter. Et ici, nous disposons d'hôpitaux bien mieux équipés qu'ailleurs dans le pays. On peut réaliser des examens médico-légaux, des prélèvements ADN, conserver les corps. C'est important pour que les familles puissent, une fois les comparaisons ADN effectuées, récupérer les dépouilles de leurs proches et procéder aux funérailles.
3: Car identifier les corps, explique ce responsable, reste un défi. À Katmandou et dans les zones sinistrées, les familles des disparus sont invitées à donner leur sang pour comparer leur ADN avec l'espoir de retrouver les dépouilles de leurs proches.
2: La Russie prépare des actions de sabotage contre le Danemark. C'est l'avertissement lancé par le chef du contre-espionnage danois dans la presse locale, affirmant que Moscou tente de recruter des citoyens ordinaires pour récolter des informations afin d'accéder à des sites sensibles du pays. Copenhague qui soutient Kiev face à l'offensive russe, doit protéger son industrie de défense, conclut ce responsable des services de renseignement. Et un nouvel incident en Allemagne, des engins incendiaires ont été lancés la nuit dernière sur des bâtiments à Munich où se trouvent plusieurs entreprises de défense. 2 suspects bulgares ont été arrêtés tandis que Moscou répond ce matin à la fermeture de son dernier consulat encore ouvert à Bonn ainsi que d'un important centre culturel à Berlin. Les antennes russes de l'Institut Goethe vont fermer leurs portes et c'est Thomas de Saint-Léger un symbole important.
5: L'un des derniers vestiges de la coopération culturelle entre les deux pays, l'Institut Goethe, dont la mission est d'encourager l'apprentissage de la langue et de la culture allemande, comptait 3 centres sur le territoire russe, à Moscou, Saint-Pétersbourg et Novosibirsk. Le plus ancien et le plus emblématique avait été inauguré dans la capitale en 1992. Il va, comme les autres, cesser ses activités. Décision annoncée par le ministre des Affaires étrangères, Sergueï Lavrov, qui parle d'une réponse aux décisions prises par Berlin ces derniers jours.
6: Ils ont en toute connaissance de cause pris une mesure qui, comprenez-le, signifie clairement la fin de leur présence culturelle en Russie, maintenue jusque-là malgré tous les rebondissements liés à l'Ukraine dans nos relations avec l'Occident.
5: La fermeture de la réputée maison russe de Berlin ainsi que du consulat à Bonn font suite à la découverte début août d'un drone chargé d'explosifs à l'aéroport de Leipzig, incident que les autorités allemandes attribuent formellement à la Russie, des accusations rejetées par Moscou.
2: Washington est toujours incapable de faire plier Téhéran. L'escalade continue au Moyen-Orient. L'Iran a visé avec des missiles et des drones le Koweït et les Émirats arabes unis ce matin en représailles des frappes américaines. Promettant une nouvelle stratégie destinée à briser l'armée américaine, Donald Trump promet de son côté que les États-Unis restent prêts à frapper à tout moment la République islamique. Tout aurait commencé par un vol de moutons. Des habitants palestiniens près de Ramallah affirment qu'il leur appartenait. Ce que conteste l'armée israélienne, la situation a dégénéré avec des colons et deux jeunes palestiniens âgés de 16 et de 19 ans ont été tués par des soldats qui ont évoqué la répression d'une émeute. La Syrie se débarrasse des vestiges du programme nucléaire clandestin conçu par le régime Assad, programme détruit par un bombardement israélien en 2007. Mais avec le changement de pouvoir à Damas il y a moins de deux ans, la Syrie a ouvert ses portes à l'Agence internationale de l'énergie atomique. Une délégation de l'AIEA s'est rendue en Syrie le mois dernier. Elle a inspecté plusieurs sites et ses conclusions figurent dans un rapport que l'agence France Presse a pu consulter, Nicolas Falaise.
7: 73 tonnes d'uranium naturel, des barres de combustible et des déchets nucléaires. Sur le terrain, en Syrie, l'Agence internationale de l'énergie atomique fait l'inventaire d'un programme stoppé net par des bombes israéliennes il y a près de deux décennies. Selon Emmanuel Galichet, spécialiste des questions de sûreté nucléaire, ces éléments nouveaux donnent une image plus précise du programme illicite que développait la Syrie de Bachar el-Assad, probablement avec l'aide de la Corée du Nord.
8: Donc c'est bien un réacteur à uranium naturel, au graphite. C'est un réacteur dual, ça veut dire qu'il permet d'avoir du combustible pour faire des bombes au plutonium. Donc on est là sur une technologie qui est effectivement proliférante.
7: L'AIEA ne se contente pas d'enquêter sur le passé nucléaire de la Syrie, elle est désormais en charge de la sécurisation des sites et des matériaux.
8: Débute effectivement une grande mission d'aller regarder évidemment partout sur les territoires syriens toutes les activités nucléaires, le suivi des matières, vérifier l'ensemble des équipements, l'ensemble des installations, qu'elles ne sont pas en train d'être reconstruites, etc. Donc tout ça, c'est effectivement de la responsabilité de l'AIEA.
7: Une procédure prévue par le traité de non-prolifération nucléaire dont la Syrie est signataire, ce qui n'avait pas empêché le régime Assad de développer un programme clandestin.
2: Et Damas a aussi commencé à détruire les armes chimiques datant de l'ère Assad. El Niño est bien parti pour battre tous les records. L'OMM, l'Organisation de Météo Mondiale, prévoit que ce phénomène climatique qui revient cycliquement aura une très forte intensité et ce jusqu'en février prochain. El Niño pourrait être le plus puissant de ces quatre dernières décennies avec à la clé de nouvelles sécheresses, des inondations et des records de température. L'ONU estime désormais que la planète s'engage en eau inconnue. Le manque de précipitations dû à El Niño oblige le Panama à réduire le trafic dans son fameux canal reliant le Pacifique et l'Atlantique, l'eau douce étant essentielle pour le fonctionnement des écluses permettant le transit des gigantesques embarcations. Le nombre des bateaux pouvant l'emprunter diminue à partir d'aujourd'hui. De 36 passages quotidiens, le rythme va passer à 34, puis à 32 dans quelques jours. Une baisse conséquente alors que 5% du trafic maritime mondial utilise l'infrastructure et que le blocus du détroit d'Ormuz a pourtant renforcé la position stratégique du canal de Panama. À Panama, Grégoire Portier.
9: Les apparences peuvent être trompeuses. Il pleut régulièrement sur la ville de Panama et pourtant l'alimentation en eau du canal a baissé de 44% entre mai et août par rapport à 2025. Le double constat, moins de précipitations mais aussi modification des vents qui les écartent des bassins versants, est dû à El Niño. Ce phénomène climatique, qui revient régulièrement, oblige ainsi à réduire le nombre de passages de bateaux. Hydrologue pour l'autorité du canal, Ricardo Guete avait alerté dès le mois de mai.
10: La saison des pluies se termine en décembre. Il faut donc s'attendre à subir les effets d'El Niño pendant 8 mois. Et ensuite démarre la saison sèche de 4 mois, durant laquelle nous recevons seulement environ 10% des précipitations annuelles. On se dirige donc vers une année complète de conditions sèches.
9: Le canal étant aussi essentiel pour alimenter en eau douce près de la moitié du pays, l'anticipation est impérative. D'autant que réduire le trafic n'est pas forcément catastrophique en termes de revenus. Car chaque jour, quelques bateaux n'ayant pas réservé à l'avance achètent leur passage aux enchères. La crise au Moyen-Orient avait déjà fait bondir les prix à près de 400 000 dollars et ces jours-ci, un méthanier sud-coréen a payé plus de 5 millions. Grégoire Portier, Panama, RFI.
2: Le canal du Panama et le détroit d'Ormuz pour refermer ce journal. Tout de suite sur le Pont des Arts avec Nathalie Amar. Bonjour Nathalie.
11: Bonjour Karine Bellicha et merci. Il est bientôt 17h10 à Paris, 2h de moins en temps universel.
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2: Bonjour à toutes et tous et bienvenue dans l'agenda de Radio Alto. C'est parti pour les bons plans des Bauges. Mardi 1er septembre, rendez-vous à la librairie La Lanterne qui rugit à 18h30 pour rencontrer le groupe organisateur de la Marche des Partisans. La Marche des Partisans est une initiative de jeunes de la région qui vise à marcher, rencontrer et discuter, bref, à grandir ensemble. Ils souhaitent nous présenter leur semaine, leurs réflexions et entendre les vôtres. Pour cela, rendez-vous à 18h30 pour rencontrer le groupe organisateur qui présentera la Marche des Partisans. Repas partagé à 19h et débat à 19h30, intitulé « De la commune au communalisme, quel futur pour nos régions ?» À 20h30, projection du film « L'être aimé au Châtelard ». Ce film, en version originale espagnole, raconte l'histoire du réalisateur mondialement célèbre Esteban Martinez qui revient en Espagne pour tourner son nouveau film. Il en offre le rôle principal à une jeune actrice inconnue, sa fille, qu'il n'a pas vue depuis 13 ans. La jeune femme accepte cette formidable opportunité, mais sait qu'à l'occasion de ce tournage, elle va se confronter à un homme qu'elle n'a jamais pu considérer comme un père. Le poids du passé menace de rouvrir leurs blessures. Jeudi 3 septembre, la déchetterie mobile sera de passage à École de 9h à 12h30 et de 13h15 à 15h. Vous pouvez déposer vos déchets, comme en déchetterie classique, excepté les gravats, les végétaux et les déchets amiantés qui ne sont pas acceptés. Une zone de réemploi sera disponible pour les objets en bon état. Vendredi 4 septembre. Forum des associations à Saint-Jean-d'Arvais, de 16h30 à 19h, à la salle Claude Monin. C'est le dernier marché des producteurs au Châtelard de 17h à 19h30. Concert au chapeau du groupe Little Birds de la musique Folk and Soul à partir de 18h. À 20h30, théâtre d'impro au bistrot Vapeur à Chénal-et-Fras. À 20h30, à Cusy, projection du film La bataille de Gaulle, partie 1, l'âge de fer. Juin 1940, la France s'effondre et signe l'armistice. Au milieu du chaos, un homme refuse de céder. Seul contre tous, ce général inconnu s'échappe vers Londres pour sauver ce qu'il reste d'un rêve, la liberté. Sans armée, sans appui, sans espoir, mais avec une folle conviction, la France, sa France, n'a pas déposé les armes. Il tente un ultime pari, convaincre le monde que la bataille de France n'est ni terminée ni perdue. La réalité est têtue et lui donne tort, mais peu à peu, se lèvent autour de lui en Angleterre, en France et en Afrique des résidents de l'ombre, des lycéens révoltés, des soldats déterminés. Leur foi, leur audace, leur rage de liberté défient l'histoire qui semblait pourtant écrite d'avance. Après cette première partie, la deuxième partie « J'écris ton nom » sera diffusée le dimanche 6 septembre à 18h. Samedi 5 septembre, dernier marché de producteurs au chef-lieu d'Arit de 8h à 12h30. Forum des associations à Albi-sur-Chéran de 9h à 12h30 à la salle Plein Palais. Venez découvrir et écouter les sonorités majestueuses des corps des Alpes. Plongez dans l'univers, l'histoire, la fabrication et le fonctionnement du plus long instrument en bois du monde avec le groupe Encore en Chœur. Essayez-le et restez bluffé devant la sonorité magique de la combe de la Doria. Pour cela, rendez-vous sur le site des Trois Sapins de 15h30 à 17h30. Dimanche 6 septembre, à 18h, à Cusy, projection du film La bataille de Gaulle, partie 2, J'écris ton nom. Pour ceux qui voudraient sortir du massif, le 5 septembre, bourse au vélo organisée par Rouleco, place des Arts à Crangevrier. Vous souhaitez vendre ou acheter un vélo, c'est le moment, c'est la rentrée. Dépôt des vélos à partir de 7h30, vente de 10h30 à 14h30. Tous les vélos sont diagnostiqués par les bénévoles de Rouleco avant la mise en vente. Il n'y a pas de frais de dépôt, mais l'association garde 10% du prix du vélo en cas de vente. Samedi 5 septembre, marché des potiers de Rumilly de 9h à 18h sur le parvis des Quais des Arts Place d'Armes. Cette année, 25 potiers et céramistes seront réunis autour du thème « Offrez-moi des fleurs », mettant à l'honneur la rencontre entre céramique et art floral. Un food truck sera également présent pour proposer des plats sucrés et salés. Dimanche 6 septembre à 16h, le parvis du Brise-Glace se transforme en dance floor pour un concert gratuit par les DJ en herbe issus du programme d'initiation au mix du Brise-Glace. Petite restauration sur place. 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

0: Et maintenant, on fait quoi ? Chronique pour parents fatigués, mais néanmoins exceptionnels, qui ont juste besoin de se faire confiance. Ursule, mon fils va rentrer à l'école et il a encore des couches, même en journée.
1: Okay.
0: Donc, j'imagine qu'il va falloir lui apprendre à s'en passer et à aller faire pipi et caca dans les toilettes. Comment je peux l'accompagner là-dedans ?
1: Alors, comme tu le précises bien, c'est un accompagnement. En fait, c'est vraiment ça qu'on doit avoir en tête en tant qu'adulte qui accompagne l'enfant. Donc, c'est vraiment un accompagnement, comme on appelle, à la propreté et donc à la continence. C'est vraiment la capacité à sentir quand ton corps a besoin d'évacuer ses urines ou ses selles. Donc, c'est un besoin vital. Et c'est un accompagnement, c'est pas un vrai apprentissage. Donc, tu vas pas te dire à ton fils, allez, demain, on y va, c'est go, je t'achète un pot, je t'achète des slips et demain, t'es propre. Non, ça se passe pas comme ça. Comme tout développement du corps, c'est une capacité que ton enfant va développer. Donc, c'est-à-dire que c'est comme les poussées dentaires, c'est comme la marche. Il y a des choses à mettre en place. Alors, les poussées dentaires, t'as rien à mettre en place, on est d'accord. Mais la marche, logiquement, t'as pas grand-chose à mettre en place non plus, mais quelque part, tu peux l'accompagner pour que ça se passe mieux. On est d'accord. Donc, la propreté, il faut le voir comme une capacité à ton enfant. Donc, pour détecter à quel moment il va être prêt, il faut déjà se dire que donc ouais, c'est pas un apprentissage, c'est vraiment à toi d'être vigilante sur les signes où tu vois où il commence à être prêt. Donc, il faut une partie physique et une partie psychologique. Ça se fait pas l'un sans l'autre. Parce que c'est vraiment un don de soi. En fait, quand tu vas aux toilettes, quand tu es enfant, c'est vraiment une partie de toi qui s'en va. Donc, il faut être capable de l'encaisser, ça. Voilà. Donc, ça, il faut en être conscient. Maintenant, ça se dit plus, mais logiquement, donc une selle, un caca, ce n'est pas sale, dans le sens, je suis tombée par terre, ah, t'as les mains sales, vite, on se lave les mains. Un caca n'est pas sale, un caca, c'est quelque chose qu'on n'en a plus besoin. C'est un déchet. Du corps. Donc, effectivement, on va pas s'en mettre plein les mains et tout, mais il faut faire comprendre à l'enfant que ce n'est pas sale et que c'est pas quelque chose qu'on doit, c'est pas tabou. C'est, voilà, c'est une

0: Là, mes sphincters s'ouvrent, je contracte, mes sphincters se bloquent et retiennent ce qu'il y a à retenir. C'est le point de repère pour les professionnels, c'est en fait que l'enfant soit capable de monter et descendre des escaliers de position debout, d'accord, sans être complètement accroché à la rambarde. Donc voilà, c'est vraiment, je suis à l'aise pour descendre des marches et je suis à l'aise pour monter des marches. Donc bon, après, c'est suivant la hauteur des marches, on a le droit de céder, surtout qu'ils ont des petites jambes. Mais voilà, s'il a déjà cette capacité, tu te dis que déjà physiquement, logiquement, ces sphincters peuvent marcher. Okay, après, il faut qu'il en prenne conscience. Il faut qu'il prenne conscience quand son rectum est plein, quand sa vessie est pleine, quand l'envie se présente. Et donc, tu vas t'en apercevoir, il va commencer à en parler. En principe, déjà, nous, on en parle, les parents commencent à en parler. Ah, t'as vu, t'as fait caca dans la couche, ah, t'as fait pipi dans la couche. Et quand ton enfant commence à dire, ah, j'ai fait caca, donc c'est souvent juste après. Donc, et ben là, tu dis, ah, super et tout, viens, on va te changer. Et je dis, bah, tu vois, la prochaine fois, on pourra le mettre dans les toilettes et tout. Et dès que tu commences à avoir, par exemple, qu'il se met accroupi, tu vois, qu'il commence à pousser, et ben là, tu peux lui proposer le pot. Si tu le sens serein, le pot, il faut que tu l'aies un petit peu avant dans la maison, qu'il traîne un petit peu par-ci, par-là, que quand il le voit, ben, tu dis, bah, tu sais, c'est pour faire pipi, c'est pour faire caca. Quand tu vas aux toilettes, si tu es à l'aise avec ça, derrière la porte, tu peux dire, bah, tu vois, ma maman et papa, ils font pipi, ils font caca dans les toilettes, tous les humains font ça, voilà. Que ça soit pas tabou, que ça soit pas sale, que ça soit une façon, c'est un truc hyper naturel et on en a vraiment besoin, parce que sinon, voilà, la problématique, si on se retient trop, c'est d'être malade et d'avoir des problèmes de santé graves. Il faut rester le plus calme, le plus détendu possible sur le sujet, parce que c'est autour des 2 ans, des 2-3 ans. Et donc, commencer autour des 2-3 ans, tout ce qui nous touche et nous fait réagir est un point d'ancrage à l'enfant pour voir ce qu'il est capable de faire réagir à ses parents. Donc, plus tu vas être détendu, mieux ça va se passer. Plus tu vas être crispé dessus et te faire du souci, plus il va le sentir et plus ça peut devenir un enjeu. Et c'est dommage, parce que c'est pas du tout le projet. C'est pas que ça devienne un enjeu. Il faut que ça soit comme le repas, comme le dodo. Moins il y a d'enjeu, mieux ça se passe, quoi. Donc après, ça, c'est facile à dire, hein. On fait ce qu'on peut avec qui on est. Donc voilà, tu remarques qu'il commence à descendre, à monter les escaliers, qu'il est assez à l'aise. Il y a beaucoup de jeux aussi qui vont se mettre en place, c'est tout ce qui est transvasement. En plus, là, la belle saison, donc le sable, l'eau, je transvase mes cailloux, mes sables et tout, je remplis des seaux, je vide des seaux. Et bah, tout ça, a priori, les psys disent que y a déjà un travail qui se fait. Ma vessie se remplit, je vide ma vessie. Donc, tu n'as pas le formulaire de ton enfant, on n'en est pas là, on va se détendre. Hein. Parce que là, c'est toi qui vas aller voir le psy. Mais voilà, tu peux déjà te dire qu'il y a quelque chose qui se passe en lui parce que il commence à comprendre qu'on peut remplir, qu'on peut vider. C'est une capacité qui se travaille aussi, hein, de remplir les seaux et tout ça. C'est toute la motricité fine, la motricité globale. Et au niveau intellectuel, il y a des choses qui se passent. Donc, je ne pourrais pas te dire les noms, mais il y a des choses qui se passent et qui sont importantes. Donc, n'hésite pas à proposer ces jeux-là. Et plus tu vas le voir à l'aise avec ça, plus tu te dis, bah, peut-être qu'on commence à se préparer. Il y a aussi un travail avec la séparation. C'est bizarre, mais c'est aussi avec la séparation. Parce que certains thérapeutes disent que le fait de faire caca, c'est un don à la maman. Voilà, t'es super contente. Hein?
1: Je suis ravie.
0: T'es ravie, hein? Pas à papa, hein? À maman. Voilà, c'est ce qu'on m'avait dit quand mes enfants étaient petits, j'étais super contente. Donc c'est vraiment un don, parce qu'en fait, c'est pour lui, les premières fois, ça peut être très angoissant de voir sa selle dans un pot, parce que ça fait vraiment partie de lui. C'est vraiment une partie de lui qui part. Donc il y a des enfants, aucun problème là-dessus, ils sont très détachés. Et d'autres, vraiment, ça peut être vraiment très angoissant. Donc, surtout mettre des mots rassurants, des mots réconfortants, leur dire que voilà, c'est quelque chose qu'ils n'ont plus besoin, qu'il va aller dans les toilettes pour rejoindre les autres copains caca et on va tirer la chasse d'eau. Ça, déjà, la chasse d'eau, c'est un super jeu pour dire au revoir au caca, dire au revoir au pipi. Et ça permet, voilà, c'est un petit jeu qu'on peut utiliser, à pas abuser, mais à utiliser justement à bon escient. C'est, tu vois, tu as fait, donc là, tu as le droit de tirer la chasse d'eau pour que. Et on dit bye bye à caca, et on dit bye bye à pipi, et voilà. Il y a beaucoup de bouquins qui vont t'aider à aborder ces sujets avec ton enfant pour que ça soit vraiment un truc rigolo. Il y en a un qui est un de mes références, c'est qui m'a fait sur la tête. Donc c'est la petite taupe qui reçoit une crotte sur la tête et qui va faire une enquête auprès des animaux de la ferme pour savoir qui lui a fait sur la tête et elle se venge. Et ça, en principe, ça fait rire les enfants et du coup, ça dédramatise beaucoup de choses. Et il y a plein, plein de bouquins très sympas pour dédramatiser

0: ce passage-là. Voilà. Après, ce qu'il faut faire attention, c'est si jamais tu loupes l'étape. Tu vois que ton enfant, en fait, il t'a demandé, mais pour X raison, dans ta vie, tu n'étais pas dispo. Vite, essaye de lui reproposer que la couche ne s'installe pas comme un lieu de refuge. Ça peut être intéressant d'en prendre conscience et de se dire, ben voilà, c'est le moment, il faut que j'y aille. Tant pis si c'est pas mon bon timing parce qu'on doit partir en vacances ou ça. Mais à un moment, c'est ton enfant qui choisit, mais c'est comme la marche. Ça se fait au moment où ça doit se faire. Et l'autre chose, c'est de, dans l'autre sens, c'est de pas mettre la pression si ça se met pas en place alors que la rentrée scolaire approche. Parce que plus tu vas mettre du stress à ton enfant, plus ça peut être un enjeu, comme je te le disais. Et on n'imagine pas que on peut mettre en place des attitudes qui vont peut-être constiper notre enfant, en fait. Parce que si c'est pas le moment, si c'est beaucoup trop tôt, c'est pas par rapport à la rentrée scolaire, mais même si voilà, il y a des personnes qui se disent bon allez, il a 2 ans, c'est bon, on est propre. Problème de couche, problème de budget, ou j'en sais rien, ou parce que mamie elle a dit que non. Il faut vraiment faire attention à ne pas trop mettre la pression parce qu'en fait, tu peux rentrer dans des jeux où ton enfant va se constiper, va être stressé, va être angoissé et ne voudra plus aller sur les toilettes, va se retenir de façon inappropriée. Et là, donc, il faut vraiment... si jamais, pour X raison, ça se met en place comme ça, n'hésite pas à prendre de l'aide, à demander de l'aide à un psychomotricien parce qu'ils peuvent agir en 2-3 séances et tout vraiment décompté. Parce que voilà, le risque de constipation est un vrai risque. Il faut pas se leurrer. Donc, on met en place aussi une alimentation un peu adéquate. C'est-à-dire que, oui, les légumes verts, ça fait partie de l'apprentissage, de manger des légumes, d'être bien hydraté, avoir une alimentation aussi riche en huile végétale de qualité permet aussi de fluidifier tout ce système-là. Ça glisse. Et du coup, voilà, être détendu là-dessus. Et voilà, il faut le prendre comme une forme de jeu. Voilà, c'est un jeu, c'est une étape et il ne faut pas être stressé là-dessus, quoi.
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0: Parle-leur de batailles, de rois et d'éléphants. De Mathias Hénard, chez Actes Sud. Cette fois-ci, notre lecture va nous faire voyager dans l'histoire, petite et grande, et dans l'espace aux confins de l'Orient et de l'Occident. Et cela, grâce à un auteur passionné par les rencontres, passages et échanges entre les deux civilisations. Il s'agit de Mathias Hénard et de son livre « Parle-leur de batailles, de rois et d'éléphants », dont l'action se passe au début de la Renaissance. Époque charnière, à la fois magnifique et terrible, sublime et sanglante, où la place de l'homme dans l'univers change radicalement. Tout comme celle des artistes qui vont devenir aussi des instruments politiques dans le jeu des puissants. Et notre auteur, Mathias Hénard, a le profil idéal pour nous conter son roman. En effet, une de ses passions est la relation longue et complexe entre les cultures occidentales et orientales. Il suit des études d'arabe et de persan. Il passe son service militaire en Syrie, où il donne des cours de français dans un centre culturel. Après de longs séjours au Moyen-Orient, il s'installe en 2000 à Barcelone. Il traduit deux ouvrages, l'un du persan et l'autre de l'arabe. En 2010, il enseigne l'arabe à l'Université autonome de Barcelone. La même année, il reçoit le prix Goncourt des lycéens pour « Parle-leur de rois, de batailles et d'éléphants ». Il recevra d'ailleurs de nombreux prix. Le prix des 5 continents de la francophonie, le prix Edmé de la Rochefoucauld, le prix Décembre, le prix Candide et le prix du livre Inter, le prix de l'Académie littéraire de Bretagne et des Pays de la Loire. Puis, en 2015, le prix Goncourt lui est décerné pour son roman « Boussole » qui traite lui aussi de la vision de l'Orient par l'Occident. Autre particularité, en 2008, les éditions Actes Sud publient son roman de 500 pages « Zone », caractérisé par une seule phrase à la première personne, avec pour exception 3 chapitres extraits de l'ouvrage que lit le narrateur. Depuis la rentrée 2020, il est présentateur et producteur de l'émission « L'entretien littéraire » sur France Culture. Donc, en excellente compagnie, embarquons pour un voyage entre Rome et Istanbul, du pape Jules II au sultan Bajazet ou Bayazid II. On reste dans les mêmes numéros. Envoyez la musique et... quelle musique !

Cette année-là, Michel-Ange a quitté Rome sur un coup de tête. Le samedi 17 avril, la veille de la pose de la première pierre de la nouvelle basilique San Pietro. Il était allé pour la 5e fois consécutive prier le pape de bien vouloir honorer sa promesse d'argent frais. On l'a jeté dehors. Michel-Ange frémit dans son manteau de laine. Ah, le printemps est humide, pluvieux. Michelangelo Buonarroti atteint les frontières de la République de Florence à la seconde heure de la nuit, nous apprend Ascanio Condivi, son biographe. Il s'arrête dans une auberge à 30 lieues de la ville. Michel-Ange peste contre Jules II, le pape guerrier et autoritaire qui l'a si maltraité. Michel-Ange est orgueilleux. Michel-Ange a conscience d'être un artiste de valeur. Se sachant en sûreté en territoire florentin, il éconduit les sbires que le pape a envoyés à sa poursuite avec ordre de le ramener à Rome, de force s'il le faut. Il arrive à Florence le lendemain pour le souper. Sa servante lui sert un bouillon maigre. Michel-Ange insulte mentalement l'architecte Bramante et le peintre Raphaël, les jaloux qui, pense-t-il, l'ont desservi auprès du pape. Le pontife Jules Della Rovere est un orgueilleux lui aussi. Orgueilleux, autoritaire et mauvais payeur. L'artiste a dû sortir de sa poche le prix des marbres qu'il est allé choisir à Carrare pour l'exécution du tombeau papal. Immense monument qui devrait trôner au beau milieu de la nouvelle basilique. Michel-Ange soupire. L'avance sur le contrat signé par le pape a été dépensée en fourniture, en déplacement, en apprenti pour écarrir les blocs. Le sculpteur, épuisé par le voyage et les tracas, un peu réchauffé par le bouillon, s'enferme dans son lit minuscule d'homme renaissant et s'endort assis, le dos contre un coussin, parce qu'il a peur de l'image de mort que confère la position allongée. Le lendemain, il attend un message du pape. Il tremble de rage en pensant que le pontife n'a même pas daigné le recevoir la veille de son départ. Bramante, l'architecte, est un imbécile. Et Raphaël, le peintre, un prétentieux. Deux nains qui flattent la superbe démesurée de l'empourpré. Puis, le dimanche arrive. Michel-Ange fait gras pour la première fois depuis des mois. Un agneau délicieux cuit par le boulanger et son voisin. Il dessine tout le jour et puise en un rien de temps 300 guines et 2 mines de plomb. Les jours passent. Michel-Ange commence à se demander s'il n'a pas commis une erreur. Il hésite à écrire une lettre à sa sainteté. Rentrer en grâce et repartir à Rome, jamais. À Florence, la statue du David a fait de lui le héros de la ville. Il pourrait accepter des commandes qu'on ne manquera pas de lui passer lorsqu'on apprendra son retour. Mais cela déclencherait la furie de Jules, avec qui il est engagé. L'idée de devoir s'humilier une fois de plus devant le pontife lui provoque un bel accès de rage. Il brise 2 vases et une assiette de majolique. Puis, calmé, il se remet à dessiner, des études d'anatomie principalement. 3 jours plus tard, après les vêpres, précise Ascanio Condivi, il reçoit la visite de 2 moines franciscains, qui arrivent trempés par la pluie battante. L'Arno a beaucoup grossi ces derniers jours, on redoute une crue. La servante aide les moines à se sécher. Michel-Ange observe les 2 hommes, leurs robes maculées de boue à l'ourlet, leurs chevilles nues, leurs mollets maigres. « Maître, nous venons vous transmettre un message de la plus haute importance. »« Comment m'avez-vous trouvé ?» Michel-Ange pense amusé que Jules II a de bien piètres envoyés. « Sur les indications de votre frère, maître, voici une lettre pour vous, maestro. » Il s'agit d'une requête singulière provenant d'un très haut personnage.
la lettre n'est pas cachetée, mais scellée de caractères inconnus. Michel-Ange ne peut s'empêcher d'être déçu en voyant qu'il ne provient pas du pape. Il pose la missive sur la table. De quoi s'agit-il ? D'une invitation du sultan de Constantinople, maître. On imagine la surprise de l'artiste, ses petits yeux qui s'écarquillent. Le sultan de Constantinople, le grand turc ! Il retourne la lettre entre ses doigts. Le papier ciré est une des plus douces matières qui soient.

Assis dans les souffles de l'Adriatique, dans un bateau sur l'Adriatique, Michel-Ange regrette. Son estomac se tord, ses oreilles bourdonnent, il a peur. C'est la vengeance divine, cette tempête. Au large de Raguse, puis devant la Morée, il a en tête la phrase de saint Paul. « Pour apprendre à prier, il faut aller sur la mer. » Il la comprend. L'immensité de la plaine marine l'effraie. Les mousses parlent un affreux patois nasillard qu'il n'entend qu'à moitié. Il a quitté Florence le 1er mai pour s'embarquer à Ancône, après 6 jours d'hésitation. Les franciscains sont revenus à 3 reprises. À 3 reprises, il les a renvoyés en leur demandant d'attendre encore. Il a lu et relu la lettre du sultan, en espérant qu'un signe du pape mette entre-temps fin à ses incertitudes. Jules II devait être trop occupé avec sa basilique et les préparatifs d'une nouvelle guerre. Après tout, servir le sultan de Constantinople, voilà une belle revanche sur le pontife belliqueux qui l'a fait jeter dehors comme un indigent. Et la somme offerte par le grand turc est faramineuse. L'équivalent de 50 000 ducats, soit 5 fois plus que le pape l'a payé pour 2 ans de travail. 1 mois, c'est tout ce que demande Bayazid. 1 mois pour projeter, dessiner et débuter le chantier d'un pont entre Constantinople et Péra, faubourg septentrional. Un pont pour traverser ce qu'on appelle la Corne d'Or, le Crusoquéras des Byzantins. Un pont au milieu du port d'Istanbul. Un ouvrage de plus de 900 pieds de long. Michel-Ange a mollement essayé de persuader les franciscains qu'ils n'étaient pas qualifiés. « Si le sultan vous a choisi, c'est que vous l'êtes, maître, » ont-ils répondu. « Et si votre dessein ne convient pas au grand turc, il le refusera, tout comme il a déjà refusé celui de Léonard de Vinci. » Léonard. Passé après Léonard de Vinci, après ce lourdeau qui méprise la sculpture, le moine, sans trop s'en rendre compte, a immédiatement trouvé les mots pour convaincre Michel-Ange. « Vous le dépasserez en gloire si vous acceptez, car vous réussirez là où il a échoué et donnerez au monde un monument sans pareil, comme votre David. » Pour le moment, adossé à un bastingage de bois humide, le sculpteur sans égal, futur peintre de génie et immense architecte, n'est plus qu'un corps tordu par la peur et la nausée.

toutes ces fourrures donc, tous ces palmiers de laine, ces rouleaux de satin de Bergame et de velours florentin, ces barils et ces caisses ont débarqué après Michel-Ange, le 13 mai 1506. Une heure plus tôt, en doublant la pointe du palais, l'artiste a aperçu la basilique Sainte-Sophie, géant aux larges épaules, atlas portant sa coupole jusqu'au sommet du monde connu. Pendant les manœuvres d'accostage, il a observé l'activité du port. Il a vu décharger l'huile de Mytilène, les savons de Tripoli, le riz d'Égypte, les figues sèches de Smyrne, le sel et le plomb, l'argent, les briques et le bois de construction. Il a parcouru des yeux les pentes de la ville, entrevu l'ancien sérail, les minarets d'une grande mosquée qui dépasse du haut de la colline. Il a surtout regardé la rive opposée, les remparts de la forteresse de Galata, de l'autre côté de la Corne d'Or, cet estuaire qui ressemble si peu à l'embouchure du Tibre. C'est donc là, un rien plus loin, vers l'amont, qu'il est censé construire un pont. La distance à franchir est gigantesque. Combien d'arches faudra-t-il? Quelle peut être la profondeur de ce bras de mer? Michel-Ange et son bagage s'installent dans une petite chambre au premier étage des magasins du marchand florentin Maringhi. On a pensé qu'il préférerait prendre pension chez des compatriotes. Son drogman grec habite un réduit dans une dépendance voisine. La pièce où Michelangelo Buonarroti ouvre son bagage donne sur une coursive aux belles arcades de pierre. Une double rangée de fenêtres, très haute, presque collée au plafond, distribue une lumière qui semble venir de nulle part, diffractée par les jalousies de bois. Un lit, une table de châtaignier, un coffre ouvragé en noyer, deux lampes à huile et un lourd bougeoir circulaire de fer au plafond, voilà tout. Une petite porte cache une salle d'eau carrelée de faïence multicolore, dont Michel-Ange n'a que faire car il ne se lave jamais. Michel-Angelo possède un carnet, un simple cahier qu'il a réalisé lui-même. Des feuilles pliées en deux, retenues par une ficelle, et une couverture de cartes épaisses. Ce n'est pas un carnet de croquis, il n'y dessine pas. Il n'y note pas non plus les vers qui lui viennent parfois, ou les brouillons de ses lettres, encore moins ses impressions sur les jours ou le temps qu'il fait. Dans ce cahier taché, il consigne des trésors, des accumulations interminables d'objets divers, des comptes, des dépenses, des fournitures, des trousseaux, des menus, des mots, tout simplement. Son carnet, c'est sa malle. Le nom des choses leur donne la vie. 11 mai, voile latine, tourmentin, balancine, driss, déferlage. 12 mai, garcette, cabestan, varangue, coupé, carlingue. 13 mai 1506, étoupe, amadou, briquet, mèche, cire, huile. 14 mai, 10 petites feuilles de papier lourd et 5 grandes, 3 belles plumes, un encrier, une bouteille d'encre noire, une fiole de rouge, mine de plomb, porte-mine, 3 sanguines. 2 ducats à Maringhi, ladre, voleur, étrangleur. Heureusement, la mie de pain et le charbon sont gratuits. Les 3 premiers jours, Michel-Ange attend. Il sort peu, principalement le matin, sans oser s'éloigner des environs immédiats des magasins du Florentin qui le loge. Manuel, le traducteur, l'accompagne, lui propose de découvrir la ville, de visiter la basilique Sainte-Sophie ou la magnifique mosquée que le sultan Bayazid vient de faire construire sur une hauteur. Michel-Ange refuse. Il préfère sa promenade habituelle.
tourner autour du caravansérail, atteindre le port, longer les remparts jusqu'à la porte della Farina, comme l'appellent les Francs, observer longuement la rive opposée de la Corne d'Or et rentrer dans ses appartements. Son guide le suit, silencieux. Il ne parle presque pas. Michel-Ange ne parle d'ailleurs à personne. L'artiste prend ses repas, la plupart du temps dans sa chambre. Il dessine. Michel-Ange ne dessine pas de pont. Il dessine des chevaux, des hommes et des astragales.

Qu'avons-nous écouté aujourd'hui ? Avec des géants tels que Michel-Ange et Léonard de Vinci, il fallait une musique monumentale. J'ai donc choisi l'ouverture de La Force du Destin de Giuseppe Verdi, interprétée par l'orchestre du Kirov, phalange réputée, conduite par le non moins réputé Valéry Gergiev, chef d'orchestre russe, qui a récemment vu sa carrière entachée à la suite de son alignement sur Vladimir Poutine. Dommage pour son immense talent. Si l'air vous dit quelque chose, allez revoir, entre autres, le film « Jean de Florette », avec tellement de talent qu'il serait trop long de les citer tous.

Nous arrivons à Istanbul avec Michel-Ange. Dépaysement. Découverte d'une civilisation longtemps ennemie et qui va se révéler plus tolérante que prévu, mais tellement déconcertante pour l'illustre visiteur. Nous y arrivons également au son d'une musique étrange mais envoûtante, comme va se révéler l'existence dans ce lieu magnifique. Nous retrouvons Jordi Savall. Le musicien catalan est pris de toutes les musiques du monde et, comme Mathias Sénard, passionné par les échanges et influences entre Orient et Occident, et qui entreprend de nous montrer toutes les richesses de relations basées sur l'échange et la volonté de connaître en dépit des différences. Deuxième morceau. Maintenant, allons à Istanbul pour Der Makam, Ursules Sember, de Jordi Savall, Hesperion 21.

De nouveau, une phalange mythique, le Philhar de Berlin, l'orchestre philharmonique de Berlin. Un chef emblématique, Herbert von Karajan. Tout y est pour continuer dans le génie. Nous retrouvons Wagner dans l'un de ses morceaux romantiques épiques les plus familiers. Il nous embarque sur un trois-mâts fantôme au milieu d'une mer déchaînée. Attention, ça remue. Un peu comme Michel-Ange embarqué sur sa barcasse en pleine tempête. C'est parti pour le troisième morceau, Wagner, le vaisseau fantôme.

pour le morceau de fin, Kiyat Abassian et l'ensemble Constantinople, le bien nommé, explore la fusion entre les traditions musicales persanes et d'autres styles du monde. Il a composé tout récemment l'œuvre que nous allons réécouter, dans laquelle se mélangent les influences occidentales et ottomanes anciennes, mais avec un tour moderne. Elle s'inspire de la rencontre entre saint François d'Assise et le sultan Malik al-Kamil en 1219. Michel-Ange n'est pas un saint, mais son art lui confère une auréole qui provoque la rencontre entre le sultan tout-puissant et l'artiste de génie. Pour jouer le morceau, Judith Steinbrick, violoniste et compositrice néerlandaise, qui est une spécialiste de la musique baroque. Elle a joué dans de nombreux orchestres, en particulier comme premier violon entre 2014 et 2022, avec l'arpeggiata de Christina Pluart, que nous avons déjà écouté lors d'une autre émission. Elle fonde avec sa sœur le Holland Baroque et s'associe ici à Kiyat Abassian, musicien, chanteur et compositeur, né en 1976 à Téhéran. Il vit au Canada depuis 1990, où il a fondé l'ensemble musical Constantinople, dont il est le directeur artistique et le compositeur. Nous écoutons donc Dialogos par les ensembles Constantinople et Holland Baroque.

Nous voici à la fin de notre épisode, avec un dernier mot sur le titre de l'ouvrage de Mathias Hénard, « Parle-leur de bataille, de roi et d'éléphant ». C'est une citation tirée d'une phrase plus longue, mais qui vaut d'être donnée dans son intégralité, car elle résume plutôt bien ce que doivent contenir les histoires qui nous séduisent. L'auteur, un grand voyageur et conteur britannique, qui nous a emmenés à travers le monde dans de multiples histoires, contes et nouvelles. Le plus connu, oh, je pense que c'est le Livre de la Jungle, de Rudyard Kipling. Je vous la lis en vous disant au revoir et à la prochaine. Puisque ce sont des enfants, parle-leur de bataille et de roi, de chevaux, de diables, d'éléphants et d'anges. Mais n'omets pas de leur parler d'amour et de choses semblables. 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

0: jeudi 25 mai 2028, jeudi 29 novembre 1945, vendredi 26 mai 2028, vendredi 30 novembre 1945, jeudi 23 mai 1963, jeudi 1er janvier 1920, vendredi 24 mai 1963, vendredi 24 mai 1963, vendredi 2 janvier 1920, samedi 25 mai 1963, samedi 3 janvier 1920, dimanche 4 janvier 1942, dimanche 1er janvier 1900, lundi 5 janvier 1942, lundi 2 janvier 1900, mardi 6 janvier 1942, mardi 3 janvier 1900, jeudi 5 janvier 2034, jeudi 29 avril 1965. Vendredi 6 janvier 2034, vendredi 30 avril 1965, samedi 20 août 2050, mardi 1er juin 2027, mardi 25 avril 1944, dimanche 9 mai 2038, jeudi 25 mai 2028, dimanche 31 mai 1953. Jeudi 20 janvier 2050.
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2: Bonjour à toutes et tous et bienvenue dans l'agenda de Radio Alto. C'est parti pour les bons plans des Bauges. Mardi 1er septembre, rendez-vous à la librairie La Lanterne qui rugit à 18h30 pour rencontrer le groupe organisateur de la Marche des Partisans. La Marche des Partisans est une initiative de jeunes de la région qui vise à marcher, rencontrer et discuter, bref, à grandir ensemble. Ils souhaitent nous présenter leur semaine, leurs réflexions et entendre les vôtres. Pour cela, rendez-vous à 18h30 pour rencontrer le groupe organisateur qui présentera la marche des partisans. Repas partagé à 19h et débat à 19h30, intitulé « De la commune au communalisme, quel futur pour nos régions ?» À 20h30, projection du film « L'être aimé au Châtelard ». Ce film, en version originale espagnole, raconte l'histoire du réalisateur mondialement célèbre Esteban Martinez qui revient en Espagne pour tourner son nouveau film. Il en offre le rôle principal à une jeune actrice inconnue, sa fille, qu'il n'a pas vue depuis 13 ans. La jeune femme accepte cette formidable opportunité, mais sait qu'à l'occasion de ce tournage, elle va se confronter à un homme qu'elle n'a jamais pu considérer comme un père. Le poids du passé menace de rouvrir leurs blessures. Jeudi 3 septembre, la déchetterie mobile sera de passage à école de 9h à 12h30 et de 13h15 à 15h. Vous pouvez déposer vos déchets, comme en déchetterie classique, excepté les gravats, les végétaux et les déchets amiantés qui ne sont pas acceptés. Une zone de réemploi sera disponible pour les objets en bon état. Vendredi 4 septembre. Forum des associations à Saint-Jean-d'Arvais, de 16h30 à 19h, à la salle Claude Monin. C'est le dernier marché des producteurs au Châtelard de 17h à 19h30. Concert au chapeau du groupe Little Birds de la musique folk and soul à partir de 18h. À 20h30, théâtre d'impro au bistrot Vapeur à Chénal-les-Fras. À 20h30, à Cusy, projection du film La bataille de Gaulle, partie 1, l'âge de fer. Juin 1940, la France s'effondre et signe l'armistice. Au milieu du chaos, un homme refuse de céder. Seul contre tous, ce général inconnu s'échappe vers Londres pour sauver ce qu'il reste d'un rêve, la liberté. Sans armée, sans appui, sans espoir, mais avec une folle conviction, la France, sa France, n'a pas déposé les armes. Il tente un ultime pari, convaincre le monde que la bataille de France n'est ni terminée ni perdue. La réalité est têtue et lui donne tort. Mais peu à peu, se lèvent autour de lui en Angleterre, en France et en Afrique des résidents de l'ombre, des lycéens révoltés, des soldats déterminés. Leur foi, leur audace, leur rage de liberté défient l'histoire qui semblait pourtant écrite d'avance. Après cette première partie, la deuxième partie « J'écris ton nom » sera diffusée le dimanche 6 septembre à 18h. Samedi 5 septembre, dernier marché de producteurs au chef-lieu d'Arrite de 8h à 12h30. Forum des associations à Albi-sur-Chéran de 9h à 12h30 à la salle Plein Palais. Venez découvrir et écouter les sonorités majestueuses des cors des Alpes. Plongez dans l'univers, l'histoire, la fabrication et le fonctionnement du plus long instrument en bois du monde avec le groupe Encore en chœur. Essayez-le et restez bluffé devant la sonorité magique de la combe de la Doria. Pour cela, rendez-vous sur le site des Trois Sapins de 15h30 à 17h30. Dimanche 6 septembre, à 18h, à Cusy, projection du film La bataille de Gaulle, partie 2, J'écris ton nom. Pour ceux qui voudraient sortir du massif, le 5 septembre, bourse au vélo organisée par Rouleco, place des Arts à Crangevrier. Vous souhaitez vendre ou acheter un vélo, c'est le moment, c'est la rentrée. Dépôt des vélos à partir de 7h30, vente de 10h30 à 14h30. Tous les vélos sont diagnostiqués par les bénévoles de Rouleco avant la mise en vente. Il n'y a pas de frais de dépôt, mais l'association garde 10% du prix du vélo en cas de vente. Samedi 5 septembre, marché des potiers de Rumilly de 9h à 18h sur le parvis des Quais des Arts, place d'Armes. Cette année, 25 potiers et céramistes seront réunis autour du thème « Offrez-moi des fleurs », mettant à l'honneur la rencontre entre céramique et art floral. Un food truck sera également présent pour proposer des plats sucrés et salés. Dimanche 6 septembre à 16h, le parvis du Brise-Glace se transforme en dance floor pour un concert gratuit par les DJ en herbe issus du programme d'initiation au mix du Brise-Glace. Petite restauration sur place. 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
4: Pour la deuxième année consécutive, la marche des partisans revient dans le massif des Bauges. Un groupe de jeunes, à la recherche de réponses aux crises économiques ou écologiques, ainsi qu'à la perte de sens ou d'identité, va sillonner le massif du 28 août au 3 septembre. Au programme, une randonnée en itinérance pour un déplacement spatial, mais également historique et politique, à travers des rencontres locales et des ateliers. Radio Alto vous propose d'écouter leur journal de bord quotidien.
5: Bonjour à tous, on est le jour 6, dernier jour, jour du départ. Aujourd'hui, c'était une journée plutôt tranquille, mais on va vous parler avant tout de la journée d'hier. Hier, donc, on a marché le matin et fait un enseignement l'après-midi. Si vous voulez dire quelques mots de la petite marche qu'on a fait, on a moins marché que la veille. Mais on a quand même eu l'occasion de faire quelque chose d'assez chouette. Est-ce qu'il y en a un de vous deux qui veut dire un mot ? Émile, peut-être ?
6: Allez, bonjour. Eh bien oui, hier, on était accueillis chez un habitant à côté du village de l'Échrenne. Et on s'est levé le matin et après un petit déjeuner, on est parti marcher. Du coup, par rapport aux autres jours, c'était pas une marche dans l'idée de l'itinérance d'aller à un autre endroit après pour dormir à un autre endroit le soir, mais c'était une boucle. Et du coup, on n'a pas marché très longtemps, mais on s'est un peu éloigné du village et on est arrivé soudainement dans une grotte qui était très, très belle, très impressionnante aussi. Et on a pu quand même marcher un petit peu dedans. On avait l'impression déjà de marcher un peu en profondeur et on est arrivé dans une sorte de lac souterrain. Et à ce moment-là, les amis nous ont dit qu'en fait, c'était possible de marcher 7 heures encore dans la grotte, ce qui nous semblait quand même assez fou. Mais du coup, cette fois-ci, on n'a pas fait ça, on est ressorti. Et après, on a mangé un pique-nique à côté de la rivière. Et après le pique-nique, on a passé quelques heures l'après-midi à discuter d'internationalisme. C'était le thème de l'éducation de la journée.
5: Alors, internationalisme, est-ce que... Mathis, par exemple, tu pourrais dire qu'est-ce que toi tu en as compris ? Est-ce que proposer une définition peut-être, et puis Émile pourra compléter.
7: Moi, ce que j'en ai compris, donc bonjour déjà. Moi, ce que j'en ai compris, c'est que c'est l'idée de ça sert à rien de se libérer, d'être libre seulement soi-même et de l'utilité de voir les choses dans une optique beaucoup plus grande et de voir sa libération. Que comme le résultat de la libération de tous les peuples dans le monde, et donc de voir les enjeux un peu qui relient les gens à travers le monde, et d'essayer de voir au-delà des divisions qu'on essaie de créer entre les gens, et de voir ce qui nous rassemble, et ce sur quoi on peut se rassembler pour créer des communs et des avenirs plus souhaitables.
5: Est-ce que, Émile, tu veux rajouter quelque chose ?
6: Déjà, c'est une définition hyper, hyper juste et large. Mais je pense qu'il y a aussi cette dimension de se dire que dans l'humanité, il y a toujours eu des choses aussi qui ont relié justement les humains à travers les différences d'ethnie, d'état, de contexte culturel. Et que ces valeurs, ces principes-là, ils ont toujours fait partie de l'histoire de l'humanité. Et qu'aujourd'hui, ils existent toujours. Il y a toujours des valeurs universelles qui relient les gens par-delà toutes les frontières. Et que c'est aussi basé sur ça.

0: toutes bien se connaître. Donc, on était plus proches, etc. Et c'était trop touchant de voir donc, les gens préparer chacun, chacune leur spectacle, leur numéro pour partager des choses qu'ils et elles aiment ou alors des choses de leur région. Donc, moi, ce qui m'a plu vraiment, c'est du coup ce côté très touchant de voir les gens faire des spectacles devant les autres. Je trouve ça toujours trop cool quand il y a des humains qui font rire d'autres humains, qui essaient de toucher d'autres et tout. Et c'était trop cool de vivre ce moment ensemble à la fin de la semaine, surtout qu'on a parlé de thèmes comme la résistance. On a raconté des histoires de résistance. Il y avait des sujets plus sérieux, il y a eu aussi des sujets un peu plus drôles avec des contes, du théâtre, de l'improvisation, des jeux de mots. Enfin, c'était vraiment une soirée festive, il y avait de tout, il y avait des lumières et tout, c'était vraiment trop sympa. Et on a bien fait la fête après toute la soirée.
1: Bah ouais, moi j'ai aussi adoré ce moment et je trouve ça trop beau parce que c'est des moments comme ça à la fin de ce genre de semaine où aussi ça reflète. Bah, c'est un peu un condensé en fait, de tout ce qu'on a vécu dans la semaine, de tous les liens qui ont été créés, de la confiance qu'on a créée aussi entre nous, des réflexions qu'on a eues. Genre, c'est vraiment un condensé et on voit toute la beauté en fait, dans un moment donné comme ça, de quelques heures. On voit toute cette beauté qui a été créée. Et je pense, moi, un moment en particulier qui m'a touché, c'est en général les moments de théâtre, parce que je trouve que c'est aussi ce truc-là de... Il faut qu'il y ait une base de confiance, quoi. C'est aussi un moment où on s'ouvre et on montre aussi ses faiblesses dans ces moments-là. Et ça montre aussi qu'il y a de la confiance qui a été créée, le fait qu'on arrive à le faire. Et je trouve ça beau. Et en particulier, ouais, la petite pièce, c'était une des communes qui avait fait sur le témoignage d'un résistant local, de sa vie, de sa participation à la résistance. Et c'était voilà, fait à plusieurs voix et on était vraiment immergés dans le récit. Et ça m'a beaucoup parlé et je trouvais ça en général fort parce que ça montre qu'en tant que jeune, on est en capacité aussi de se réapproprier ces outils culturels pour faire passer des messages, pour faire vivre les mémoires, pour faire vivre la culture et qu'on n'a pas besoin d'être professionnel et on peut aussi dépasser justement cette séparation un peu public-acteur et qu'en fait on peut créer ce genre d'espace et c'était beau pour ça.
2: C'est vrai, il y a eu des moments solennels, il y a eu des moments vraiment... on a bien rigolé, donc c'était hyper complet, quoi. Comme veillez, moi j'ai beaucoup aimé aussi. Et c'est vrai qu'on a bien senti qu'on faisait groupe tous ensemble, quoi. Et comme a dit Mathis, après on a joué encore tard dans la nuit. Personne n'avait envie d'aller se coucher, alors qu'on était crevés de la semaine, mais c'était super. Donc aujourd'hui, comme on a dit, c'était le dernier jour, donc on a tout rangé. Là, pas mal de gens sont déjà repartis et on a pu faire un peu un bilan tous ensemble de la semaine. Une relecture, en voyant qu'est-ce qui peut être amélioré. Vous, qu'est-ce que vous retenez en quelques mots de cette semaine et voilà, avec quoi vous repartez chez vous? Est-ce que Émile, tu veux commencer?
1: Qu'est-ce que je retiens? Mais je pense qu'il y a plein de choses à dire et on a pu le voir ce matin parce que c'était long et que tout le monde avait énormément de choses à dire. Et ça montrait aussi justement que ça a été très riche cette semaine. Mais en quelques mots, je pense encore une fois, ça montre qu'en tant que jeune, on est dans cette capacité de s'auto-organiser et de créer ces espaces-là par nous-mêmes. Et ça redonne, je pense, de la force et de l'espoir à tout le monde de voir ça, d'avoir vécu ça. Et je pense que le lien avec le territoire, c'était fort de voir qu'en fait, les gens, quand on allait vers eux, ils venaient vers nous et que c'était possible de créer ces espaces partagés aussi ensemble. Et après, je pense que c'est aussi cette idée de marche, quoi, de se dire qu'on a commencé cette marche ensemble et qu'elle va continuer. Et qu'aujourd'hui, demain, les prochains jours, on va continuer cette marche, peut-être pas exactement tous au même endroit, mais en tout cas dans la même voie.
3: Nickel.
2: Petit passage d'une voiture. Mathis, tu veux reprendre?
0: Je disais du coup que ce que disait Émile était déjà très complet et en vrai ça résume assez bien justement cette semaine très intense, très chargée. Moi ce que je rajouterais c'est que je trouve vraiment que c'est des moments de vie collective où on peut réfléchir à la fois sur soi, sur le groupe, sur la vie de manière générale et c'est des moments qui sont hyper précieux parce que ça donne un aperçu sur une vie qui est beaucoup plus riche et enthousiasmante que ce qu'on essaie de nous vendre comme modèle de vie, comme de vie beaucoup plus contrainte et beaucoup moins justement riche de ces échanges collectifs, de ce regard, de cette capacité de pouvoir s'arrêter, prendre du recul, réfléchir et s'amuser aussi, quoi, tout juste. Donc

0: C'est vraiment un super moment. Je rejoins ce que disait Émile et voilà.
1: Ouais, moi ça m'a bien parlé quand tu as dit ça tout à l'heure pendant le retour, enfin voilà, la relecture. Quand tu disais, bah ouais, ça nous rappelle que la vie peut être vraiment hyper riche et passionnante et hyper enthousiasmante. Et ouais, c'est des moments comme ça qui sont des petits boosters, voilà, à la fois dans les prises de conscience politiques, etc., qui était quand même un des objectifs de la semaine, mais aussi en fait de passer un moment entre jeunes qui ont envie de faire des trucs et qui se posent des questions. Donc c'était très chouette. Et Émile faisait partie des organisateurs de la semaine. Donc merci. Merci à vous. Et donc, a priori, vous pouvez peut-être nous retrouver l'année prochaine. Je ne sais pas encore exactement où. Je pense que pour l'instant, personne ne sait exactement où. Mais certainement que la marche est amenée à être réorganisée pour sa 4e édition l'an prochain. Et puis, la marche essaime déjà, puisqu'il y aura une marche en octobre dans les Pyrénées. Je ne sais pas si Émile, tu as quelques informations en plus par rapport à ça.
0: Oui, carrément, bah, très rapidement, ce sera une marche qui va être organisée cette fois à la fois du côté Occitanie et du côté catalan. Et du coup, c'est organisé avec des camarades de aussi en Catalogne. Et ça partira le 18 octobre depuis Montségur, qui est le dernier endroit où les Cathares ont résisté face à la croisade, pendant la croisade contre les Cathares. Du coup, c'est un haut lieu de mémoire et il y aura un grand rassemblement du mouvement occitaniste le 17 et 18 octobre. Et nous, dans la foulée de ce rassemblement, le 18 au soir, on partira avec du coup 3 jours de marche en Occitanie et 3 jours de marche en Catalogne. Et après, le principe est similaire à celui de la marche des partisans des Vosges.
1: Super. Eh ben, merci à tous d'avoir suivi nos aventures. Vous pouvez retrouver l'ensemble des épisodes de cette émission de la marche des partisans dans les Vosges sur le site internet de la radio Alto. Et puis, ben voilà, comme mot final, on espère que ça vous aura donné de l'énergie, comme nous, ça nous a donné de l'énergie. Et gardez foi dans notre capacité d'agir. Bonne journée à tous. Au revoir.

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1: Mesdames et messieurs, bonsoir à tous. Quel plaisir de vous retrouver dans cette deuxième émission aux Nuits de Fourvière.
4: C'est reparti pour un tour.
12: Let's go!
4: Alors Jamely, on va parler de quoi aujourd'hui?
1: Aujourd'hui, on va parler de la solidarité. Et pour ça, on a la chance d'être en compagnie de Elodie Erard, Xavier Ducret et Maud Bigot. Merci à vous d'être présents.
3: Pour toi, Jamely, qui incarne le mieux la solidarité?
1: Alors pour moi, le personnage qui incarne le mieux la solidarité, c'est All Might. C'est un personnage de fiction dans un animé qui s'appelle My Hero Academia. Et je trouve que dans la série, il aide beaucoup les personnes dans le besoin. Il ne refuse jamais d'aider et il est très bienveillant. Vous le connaissez?
3: Ouais. Non.
4: Non.
7: Pour moi, ouais.
1: Je recommande vivement de regarder la série. Parce qu'elle est très très bien. Et vous, un personnage, vous évoque la solidarité?
3: Non.
4: Oui, pour moi c'est Jean Moulin. C'est un résistant français pendant la Seconde Guerre mondiale. Et il n'a jamais trahi ses proches et on pouvait compter sur lui pour mener à bien la résistance.
2: Et pour toi, Redouane, c'est qui a incarné la solidarité?
13: Bah, pour moi c'est un personnage, il s'appelle Monkey D. Luffy. C'est le personnage principal d'un animé, One Piece. Il est toujours des villageois, des personnes et ses amis.
14: Moi, personnellement, je pense à personne en particulier, mais pour moi, la solidarité, c'est penser aux autres et vouloir aider.
4: La solidarité, c'est aussi se sacrifier pour le collectif. Par exemple, nous, à l'EPIDE, comme on vit les uns avec les autres, bah, on est obligé d'être solidaires.
15: Pour ceux qui n'ont pas écouté notre première émission, l'EPIDE, c'est un centre d'insertion à l'emploi pour les jeunes avec une inspiration militaire. Et où on travaille pour mener à bien notre projet professionnel.
1: Nous avons enregistré un nouvel épisode à l'EPIDE. Bonne écoute.
16: Là, c'est le village pédagogique. En gros, c'est le bureau de tous les cadres, l'administration et tout. Là, on est derrière le village pédagogique. Après, là, il y a des bancs, mais à 17h, on n'a plus le droit d'aller là-bas parce que... Parce qu'ils ne nous voient pas, en fait. Ils ne nous voient pas bien.
14: Bref, là, on se retrouve devant le bureau des moniteurs. C'est là où il y a tout le monde qui vient. Et il y a Jamal juste devant. On va lui passer le petit coucou. Salut, Jamal.
17: Salut.
14: Ça va?
17: Ça va.
14: Alors, vous pouvez nous présenter, c'est quoi un peu ici? Les moniteurs, ils font quoi?
17: Ça, c'est le bureau des moniteurs et tout. C'est pour récupérer du papier toilette, de la lessive, des pastilles, genre etc. etc. En fait, c'est pour appeler les moniteurs.
14: Ah ben, il y a un moniteur qui arrive.
18: Voilà. Interview, monsieur.
19: Oui, bonjour, nous sommes ici à la permanence. On est effectivement avec madame la déléguée, monsieur Salim. Et nous allons repasser le micro à l'antenne. Merci beaucoup.
14: Là,
18: voilà.
14: Alors là, on se dirige vers la place d'armes et vous pouvez entendre la sonnerie. On voit actuellement Monsieur Gachovitch et Madame Alves qui sont nos cadres.
17: Il faut leur dire aussi qu'à 22h, on a un couvre-feu. Voilà. Ils viennent nous chercher. Il y a une sonnerie. Et pour l'heure du tata, l'heure du manger, à 19h16. Mais 19h20, moi, je suis devant le manger.
20: Devant le CL.
21: Voilà. C'est bon? Okay. Alors, ce lundi 27 avril, pour déjeuner, on a mangé du chou rouge aux pommes locales avec un croque-œuf et du blé égriné à la tomate. En l'étage, il y avait du brie bio, du brebis crème et un yaourt aromatisé bio. Et pour terminer, en fruits, on avait un fruit de saison ou une compote à la pomme.
16: Et voilà quoi. Y a rien d'autre à dire, frère.
14: Bonsoir, Elodie Erard.
22: Bonsoir.
14: Vous êtes notre première invitée, bienvenue.
22: Merci.
14: C'est un plaisir d'être avec vous.
22: Merci beaucoup, moi aussi, je suis très heureuse d'être avec vous.
4: Elodie, que gérez-vous en tant qu'administratrice du festival?
22: Alors, une administratrice dans un festival, c'est la personne qui s'occupe d'encadrer tout ce qui est budgétaire, juridique. Donc ça veut dire toute la contractualisation avec les artistes, ça veut dire tenir le budget du festival. Et ça veut dire avoir un œil un peu sur tous les services pour que la machine puisse fonctionner sans que personne ne marche sur les pieds de l'autre. Parce que tout le monde fait son travail et des fois on n'est pas très attentif au travail de l'autre pour pouvoir faire le sien. Donc mon travail, c'est aussi à des moments donnés de rappeler qu'un festival, c'est d'abord les gens qui le composent et les gens qui l'animent. Ce ne sont pas que des pierres romaines et qu'il faut faire attention les uns aux autres. Je suis un peu la vigie. Et sinon, pendant le festival, je suis aussi un peu ce qu'on pourrait appeler le ministère de l'Intérieur. C'est-à-dire que quand il y a un problème qu'on ne sait pas résoudre, bah c'est moi qu'on appelle. Donc quand mon téléphone sonne, c'est jamais une bonne nouvelle.
3: Quelle étude est-ce qu'il faut faire pour faire ce métier ?
22: Alors, il y a plein d'études différentes et possibles. Moi, j'ai fait une école qui s'appelle l'ENSAT, c'est l'École nationale supérieure des arts et techniques du théâtre, parce que j'étais très scolaire, donc je pouvais faire des études. Mais il y a des gens qui font mon métier et qui ne l'ont pas forcément appris à l'école, qui ont travaillé beaucoup, qui se sont instruits, qui ont appris sur le terrain, qui ont gravi les échelons. Il faut être intéressé par ce qui se passe sur un plateau, il faut savoir ce que c'est que fabriquer un spectacle. Il faut s'intéresser aux gens. Et après, il faut un petit peu quand même faire des études parce que le droit, ça ne s'invente pas. La comptabilité, ça ne s'invente pas. Faire des fiches de paye, ça ne s'invente pas. Mais c'est des choses qui peuvent s'apprendre. Je pense qu'il faut surtout avoir très envie de quelque chose pour le faire dans la vie.
13: Au festival, il faut de la solidarité entre les différents services pour que ça se passe bien.
22: Je pense que le festival, c'est une petite ville qui prend forme et qui s'active pendant 2 mois. Et je pense que dans la vie, il faut de la solidarité. Donc, il n'y a pas d'endroit dans le monde qui, je pense, peuvent tourner sans solidarité. Ou alors, ça n'a pas grand intérêt, pour moi, à mon sens. Donc, au festival, il y a de la solidarité, mais j'espère qu'il y en a dans ma famille, je le crois. Il y en a dans mes amis, je le crois. Et il y en a dans les gens que je rencontre, je l'espère. Et j'essaye d'être solidaire pour transmettre la solidarité par... incarnation. Voilà.
3: Pouvez-vous nous partager une anecdote de solidarité qui vous a touché ?
22: Oh là là une anecdote de solidarité qui m'a touché au festival ou dans la vie en général ?
3: Dans la vie en général ou au festival ?
22: Dans la vie en général, la dernière action de solidarité qui m'a beaucoup touchée, c'est une amie à moi. Qui avait un appartement à Paris qu'elle louait pour gagner un peu d'argent et qui a appelé son locataire pour lui demander s'il pouvait quitter les lieux, aller chez des amis parce qu'il y avait des réfugiés palestiniens dont elle connaissait le fils qui arrivait sur le territoire français et qui n'avait pas d'endroit où se loger et leur permettre d'habiter à cet endroit-là. Et ça m'a beaucoup touchée parce qu'elle l'a fait d'une manière assez instinctive, sans se poser aucune question, et en étant absolument confiante que son locataire allait évidemment trouver ça super. Et effectivement, il a trouvé ça super. Et ça m'a beaucoup touchée. Voilà.
3: C'était un plaisir de vous avoir sur notre plateau. Merci d'avoir pris du temps pour nous. Restez avec nous pour la suite de notre émission.
2: Et maintenant, on écoute l'interview de Bertrand Belin, qu'on a rencontré cet après-midi. Il a accepté de parler au micro des jeunes de l'EPID avant son concert aux Nuits de Fourvière.
0: Bon, allez, on y va.
3: Bonjour Bertrand, bienvenue à vous. Ça va, vous allez bien ?
5: Oui, merci, ça va. Oui.
3: Vous passez une bonne journée au festival ?
5: Là, on arrive à la mi-journée. Cette première partie de la journée s'est déroulée à merveille. Il n'y a aucune raison que la suite ne suive pas dans cette atmosphère-là.
3: Vous êtes content de faire un concert ce soir ?
5: Bien sûr, je suis toujours content de jouer, moi, oui. Avec mes camarades. J'aime beaucoup être en tournée, et particulièrement dans ce lieu spécialement remarquable, puisqu'il s'agit d'un théâtre antique qui a quelques milliers d'années derrière lui déjà. Donc c'est quand même assez émouvant de jouer ici, oui.
2: Vous êtes chanteur, compositeur, vous écrivez aussi des livres. Vous êtes très polyvalent. On va commencer à vous poser quelques questions.
6: Qu'est-ce qui vous a poussé à faire de la musique et qui sont vos idoles ?
5: Ah, mes idoles ?
6: Oui.
5: Ce qui m'a poussé à faire de la musique, je ne sais pas. J'étais attiré par la guitare lorsque j'étais enfant. J'avais très envie d'avoir une guitare. Puis vers l'âge de 12 ans, mon grand frère, qui avait 5 ans de plus que moi, il a acheté une guitare et puis... Et puis il l'a laissé à la maison, puis je m'en suis emparé, puis j'ai commencé à jouer un peu de guitare vers l'âge de 12-13 ans. Puis j'ai mordu à l'hameçon, comme on dirait dans le domaine de la pêche. Et puis j'ai jamais arrêté, quoi. Ce qui m'a donné envie, c'est le plaisir de découvrir, se déployer dans l'espace des notes de musique qu'on essaye de coudre ensemble pour faire quelque chose de joli. Et puis le temps passe et c'est agréable. Et j'ai jamais pu m'en passer après.
15: Est-ce que pour vous, être solidaire, c'est important ?
5: Si être solidaire, c'est important ?
15: Oui.
5: Oui, bien sûr, dans la mesure de nos possibilités, les possibilités de chacun, il y a quand même l'idée de la solidarité est évidemment importante.
15: Est-ce que vous parlez de la solidarité dans vos chansons ?
5: Je pense que je ne parle que de ça. Je parle de la façon dont sont tissées nos vies, qu'elles dépendent les unes des autres. Mmh. Et que chaque personne, surtout, a derrière elle un parcours souvent semé d'embûches, pourquoi pas de plaisir aussi, mais les gens ont, la plupart, certains plus que d'autres, oui, mais la plupart ont un parcours derrière elles qui peut être souvent émaillé de combats, quoi. Quand on croise quelqu'un dans la rue qu'on le connaît pas, comme là je vous regarde, je vous connais pas, mais j'ai un a priori, mon a priori sur vous, c'est que vous avez une vie, des frères, des sœurs. Peut-être certains en ont perdu même, des passions, vous avez déménagé deux, trois fois, j'en sais rien, vous avez vos propres vies, vos propres combats, puis j'essaie de faire en sorte que mon regard ne s'arrête pas à l'image que j'ai devant moi, mais que ce que j'espère que les gens feraient pour moi, c'est-à-dire considérer que nous sommes des personnes, qu'un humain égale un humain, quoi.
15: Une dernière question pour moi, du coup, moi c'est Issa.
5: Issa, oui.
15: Oui. Alors, quelle est la chanson que vous nommerez pour la solidarité, une de vos chansons ?
5: L'inconnu en personne, je pourrais vous dire l'inconnu en personne, mais je pourrais vous citer Amour ordinaire aussi, qui est une autre chanson. Pourquoi je cite ces deux chansons-là ? Parce que elles font état justement de l'autre et de l'attention qu'on peut porter à l'autre, quoi. Par exemple, demain, tu feras la guerre à ton voisin, pourtant tu sais bien qu'il est ton frère. Ton père sera fier, ta mère sera fière, tu seras le chef de quelqu'un. Emporté par la foule, tu as cru pouvoir ouvrir des avenirs sans te salir les mains, mais tu vas mourir de chagrin. Car celui qui t'aidera, tu le voulais mort. Celle que tu maudissais hier encore te portera secours. Tu sentiras dans l'air l'amour ordinaire. Ça, c'est les paroles que je chante. C'est un réveil de vigilance. Je trouve que ce qui doit être le minimum humain, je sais que ce sont que des mots. Il faut que ça se manifeste dans les faits, dans les actions, dans les actes. C'est ce que j'ai au fond de moi.
15: Merci.
5: Comme préoccupation, quoi. Merci, Issa.
13: Pour vous, réussir, est-ce qu'il faut s'entourer de bonnes personnes ?
5: Il y a deux choses dans la question. Il y a réussir et bonne. Alors réussir quoi ? Dans une de mes chansons, je dis « j'avais tout pour réussir ». Réussir quoi ? Réussir une vie de dignité où on aurait fait de mal à personne, c'est déjà une réussite, ça. C'est une belle réussite dans la vie, ça.
13: C'est déjà une belle réussite.
5: Hein ? Donc si on parle de cette réussite, c'est sûr qu'il faut se tenir plus ou moins éloigné des personnes toxiques et mal intentionnées, qui sont beaucoup moins nombreuses que les personnes bien intentionnées sur cette terre.
13: Oui.
5: Beaucoup plus de bien que de mal sur cette terre. Seulement, c'est vrai que c'est difficile d'y voir clair, mais enfin, la confiance, quoi. La confiance, c'est parfois dur à construire pour soi-même, pour les autres. Bon, il y a un chanteur célèbre américain qui s'appelle Bob Dylan. Il a un mantra, c'est-à-dire une petite phrase courte qui lui sert de guide dans la vie, qui est très simple, c'est « pas de peur, pas de méchanceté, pas de jalousie ». Si on essaie d'éviter ces trois embûches, on peut traverser l'existence avec le sentiment d'avoir réussi sa vie. Et selon moi, réussir sa vie, c'est d'avoir réussi d'aller au bout de sa propre vie sans nuire aux autres.
6: Merci beaucoup.
5: Merci à chacun et chacune de votre travail.
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8: Et maintenant, on accueille notre deuxième invité, Xavier Ducrest.
9: Bonsoir.
8: Bonsoir. Merci d'avoir accepté notre invitation.
9: Mais je vous en prie.
8: Alors, vous avez été directeur de l'ONG Handicap International.
9: Oui.
8: C'est quoi le but de votre ONG ?
9: Alors, la mission de Handicap International est d'intervenir dans le monde partout où il y a eu une catastrophe naturelle ou un conflit armé, en urgence. Donc c'est une ONG qui répond à des appels des populations ou des États dès lors qu'il y a eu un tremblement de terre, un cyclone ou malheureusement une guerre ou un conflit armé, et qui peut envoyer ce qu'on appelle les voltigeurs en 48 heures et faire l'état des lieux et l'expression des besoins en 72 heures. Et là, on est prêt à envoyer du matériel et des hommes et des femmes, parce qu'il y a beaucoup de femmes dans notre métier, et qui partent comme ça, au pied levé, pour intervenir dans ces pays, étant entendu qu'on ne peut intervenir que si l'état dans lequel s'est passée cette catastrophe ou ce conflit armé accepte et donc vous a labellisé pour pouvoir intervenir dans, dans leur terrain et dans leur métier et surtout dans nos métiers et dans leur pays.
4: Quand vous dites handicap international, comment vous définissez handicap ?
9: Alors l'histoire de cette association est partie en 81 de trois médecins qui était sur la frontière entre la Thaïlande et le Cambodge. Vous êtes trop jeune pour avoir connu ça, mais c'était la guerre civile Khmer au Cambodge. Et sur le camp dans le camp de Kawidong, qui était le plus grand camp de réfugiés au monde à cette époque-là, ils voyaient arriver, en traversant cette frontière, des hommes, des femmes et des enfants qui avaient été fauchés par les mines antipersonnelles. Et à l'époque, donc, il y avait lieu, malheureusement, de les amputer des membres inférieurs. Et ces trois médecins travaillaient à l'époque pour MSF et ils ne supportaient pas de voir ces personnes amputées sur le flanc, parce que dans ces pays-là, plus que partout ailleurs, dès lors qu'on est en situation de handicap, on n'existe plus, on est une honte pour la famille et la société et on est laissé pour compte. Et donc, ils ont souhaité leur rendre leur dignité en les remettant debout. Et à partir de là, ils ont eu l'intelligence de faire ce qu'on appelle aujourd'hui la frugalité, à l'époque, pardon, mais c'était la débrouille ou la démerde. Et ils ont fait des prothèses à partir du bois, du plastique, du caoutchouc, du métal. Et ils ont eux-mêmes inventé les premières prothèses pour permettre à ces personnes de se remettre debout. Mieux que ça, dès le début, et c'est dans l'ADN de cette association, ils ont appris aux personnes à qui était arrivée l'amputation à fabriquer leurs propres prothèses. Et donc par là, c'était la transmission de savoir-faire. Et ce qui aujourd'hui, toujours, est dans l'ADN, c'est-à-dire qu'on n'est pas sur le terrain pour occuper le terrain et occuper des métiers, mais les transmettre de manière à ce que ces populations puissent, en toute autonomie, poursuivre la mission de Handicap International.
13: Il y a même des prothèses en carbone. Hein.
9: Alors, il y a même des prothèses en carbone. Ça fait l'objet d'une évolution que l'on peut aujourd'hui questionner. Pourquoi ? Parce que... des grands intervenants mondiaux sur le domaine du handicap et des interventions des ONG ont voulu mettre des normes en place, arguant du fait que les personnes en précarité, en pauvreté, dans ces pays du Sud, avaient le droit au meilleur, elles aussi. Cela dit, on est arrivé à de l'aluminium et du carbone. L'inconvénient, c'est que partout dans le monde, on n'est pas en capacité de réparer une prothèse qui casse. Or, une prothèse, ça peut casser. Et l'intelligence de l'ADN et du process de Handicap International était de faire en sorte que les personnes soient autonomes. Aujourd'hui, elles ne le sont plus. Alors, on a trouvé un subterfuge. Et aujourd'hui, on installe des ateliers de fabrication en 3D. Et donc, on peut, avec la collecte des datas, que l'on peut envoyer à 20, 50, 100, 500 km, peu importe, fabriquer ce qui est le plus important dans les membres inférieurs, c'est le manchon, qui supporte le poids. Et ensuite, peu importe derrière le manchon ce qui est entre le manchon et le sol, ce manchon est fait en 3D et permet à la personne d'être vraiment en situation de dignité, debout, avec le confort minimum pour pouvoir avoir une prothèse réparable. Mais franchement, le carbone n'est pas une solution, l'aluminium n'est pas une solution, la frugalité n'est pas une solution, c'est une panoplie de solutions qui permettent aujourd'hui aux personnes qui ont été fauchées par les mines antipersonnelles ou par les catastrophes comme les tremblements de terre de se remettre debout.
15: Avant de travailler dans l'handicap international, vous travaillez dans la publicité. Qu'est-ce qui vous a
9: amené ? Personne n'est parfait.
15: C'est pour ça qu'on voudrait savoir. Qu'est-ce qui vous a amené à vous engager dans ce domaine ?
9: Bon, d'abord, ce qui m'a guidé, c'est un peu ce qu'on disait tout à l'heure. Moi, j'ai Bac plus 2. Hein. Donc, je n'ai pas fait beaucoup d'études. En revanche, j'avais chevillé au corps l'envie. L'envie de créer, d'apporter ma pierre à l'édifice de la société. Je l'ai fait par la créativité publicitaire parce que c'était par là que je m'exprimais le plus simplement et le plus rapidement. et le plus facilement et avec un plaisir très égoïste. Mes premières campagnes, moi je passais mon temps, j'étais à Paris, à prendre le métro et regarder la télé pour voir mes campagnes. C'était mon miroir à moi de ma réussite. Mais très rapidement, je me suis aperçu que c'était assez vain parce qu'on fait une campagne et puis elle passe et puis il n'en reste rien. Alors si, ça a servi à faire vivre des gens, à faire du commerce, tout ce que vous voulez, donc un acte aussi social et économique, mais qui n'est pas de l'ordre de celui auquel j'aspirais. Et donc très vite, je me suis mis au service d'associations diverses et variées, à Paris, puis à Lyon. Et puis aujourd'hui, j'ai créé ma propre association et je chemine dans le monde associatif, parce qu'à 55 ans, j'ai décidé de quitter le monde du secteur marchand pour m'engager en totalité dans le secteur associatif.
15: Dans l'international, du coup.
9: Et l'international, je le faisais déjà quand j'étais dans le métier de la communication et de la publicité. Et effectivement, j'ai continué pour le service aux ONG.
1: Quelle est la situation actuelle pour les associations de solidarité à l'international ?
9: Alors, on va remercier l'administration Trump. Je vais le dire plus fort. On va remercier l'administration Trump d'avoir honteusement cessé de financer l'aide humanitaire dans le monde en coupant toute l'aide humanitaire de USAID, qui représentait à peu près 80-85% des financements de l'aide humanitaire dans le monde. C'était le bailleur institutionnel le plus fort et le plus essentiel pour qu'on puisse, nous, agir dans le monde. Il se fait que l'administration Trump a décidé de tout couper, comme vous le savez. Et malheureusement pour nous tous et nous toutes, ça a cascadé dans les États. C'est-à-dire que la France, y compris, ce qu'on appelle l'aide publique au développement, a été coupée. Donc les associations ont dû réduire leur personnel et donc réduire leur programme et donc réduire leur intervention et donc quitter des hommes, des femmes et des enfants auprès desquels on intervenait pour les besoins de base, pour l'éducation, pour la formation, pour l'emploi, pour simplement se lever et aller dans la rue, s'inscrire dans la société. Et on le voit avec Ebola. Ebola est l'exemple même de ce qui était annoncé par les ONG. En RDC, il n'y a plus personne, plus de personnel, plus de matériel, plus de financement pour faire face à cette pandémie. Donc le drame était annoncé, les États se sont retirés, et malheureusement pour nous, ça cascade aussi au niveau national, puisque là, on voit qu'à peu près 50% des associations sont en état de, non pas liquidation, mais sauvegarde, parce qu'elles sont aujourd'hui malmenées dans la culture, dans le sport, dans l'éducation, dans le handicap. Et malheureusement pour nous, la situation des associations se retrouve vraiment chahutée. Et il y a un mouvement qui est né, qui s'appelle et qui s'appelait « Ça ne tient plus » et qui tentait de rassembler les associations pour manifester le fait que nous ne pouvons plus faire face à la possibilité d'intervenir au plus près de la précarité, de l'exclusion, du handicap, de la santé, partout en France, mais au plus près. Le monde associatif est la seule façon que nous ayons de mailler le territoire de bénévoles qui viennent la nuit, le jour, tout le temps, aider chaque personne. Et c'est une puissance phénoménale de solidarité qui est aujourd'hui en train de disparaître ou qui risque de disparaître parce qu'on est en train de couper les financements.
1: Comment vous faites pour gérer tous ces drames par rapport aux personnes que vous étiez en train d'aider et du coup que vous ne pouvez plus aider ?
9: Alors, il y a plein de façons de faire. Je disais que l'ADN de Handicap International est aussi l'ADN de pas mal d'associations. C'est le transfert de compétences. Et donc, chez Handicap International, quand on a dû quitter un territoire, pour plein de raisons, il y a eu des raisons avant celle-là, hein, qui étaient des raisons politiques, des États qui nous demandaient à nous de quitter les territoires, eh bien, on avait tout fait pour travailler en collaboration avec des associations locales. Et les associations locales, petit à petit, sont montées en compétences et en capacité de financement, d'autonomie par rapport aux problématiques qui étaient les leurs et que l'on aidait. Et ces transferts de compétences ont fait que ces associations ont pris le relais. Aujourd'hui, il y en a plein qui se font financer localement, soit directement par des entreprises qui, depuis le Global Nord, financent le Global Sud, soit certains États qui les financent directement sans passer par les ONG. C'est une chance et c'est un risque, parce que le risque, il est simplement humain. C'est que petit à petit, la compétence s'érode, les gens tournent, les capacités disparaissent. L'éthique est un sujet, et un vrai sujet, partout dans le monde, mais particulièrement dans l'aide humanitaire aussi. Et donc, il y a lieu de regarder de très près ce qui va se passer dès lors que nous aurons vraiment transféré toutes les compétences et qu'il y aura ce qu'on va appeler, on va appeler l'aide sud-sud pour qu'elle puisse s'autonomiser et travailler toute seule à cette solidarité.
1: Merci pour votre réponse, Xavier Ducrest.
8: Et si les personnes étaient toutes solidaires, est-ce qu'on aurait autant besoin d'associations comme la vôtre ?
9: Si tout le monde était solidaire, alors ça serait génial, parce qu'on n'aurait plus besoin d'associations. Et c'est l'idée que moi je poursuivais. Je rêvais de faire une campagne pour Handicap International le 1er avril en disant « On ferme, ça y est, on a réussi ». Malheureusement, ce n'est pas vrai. Mais puisque vous me posez la question, je lis chaque fois ce même texte dès lors que j'interviens. Alors, s'il y en a qui le connaissent déjà, qui m'excusent. Mais on parlait de solidarité et j'ai été publicitaire, j'aurais adoré faire ça, cette phrase, cette accroche, écoutez bien. Rien n'est solitaire, tout est solidaire. L'homme est solidaire avec la planète est solidaire avec le soleil est solidaire avec l'étoile est solidaire avec la nébuleuse, groupe stellaire, est solidaire avec l'infini. Ôtez un terme de cette formule, le polynôme se désorganise, l'équation chancelle, la création n'a plus de sens dans le cosmos, et la démocratie n'a plus de sens sur la Terre. Et cet auteur finit, donc solidarité de tout avec tout, et de chacun avec chaque chose. La solidarité des hommes est le corollaire invincible de la solidarité des univers. Et il termine, le lien démocratique est de même nature que les rayons solaires. Est-ce que vous savez qui a écrit ce texte d'une modernité absolument incroyable et d'une alerte sur la perte de démocratie qui nous tend la main vers le glissement du populisme?
13: Non, pas du tout.
9: Non, c'est impossible. Eh bien, c'est Victor Hugo, prose philosophique, 1860. Vous imaginez ça? Ce visionnaire a écrit ça. Et donc, plus d'associations, si jamais on a ce lien de solidarité qui s'installe, mais surtout, surtout, tous ensemble, on sauve la démocratie.
13: Merci pour vos réponses, c'est carré.
3: Et maintenant, que dites-vous d'écouter l'interview de Yael Naïm?
10: Bonjour Yael Naïm.
11: Bonjour.
10: Vous êtes une chanteuse et musicienne franco-israélienne. J'espère que vous êtes contente d'être ici.
11: J'adore être ici.
10: Votre dernier album, Solaire, est sorti au début de l'année. Est-ce que vous en êtes fière?
11: Je suis très fière parce que je suis devenue artiste indépendante pour faire Solaire, parce que j'avais envie de plus de liberté et de prendre le temps. Et donc j'ai mis 5 ans à le composer, à le produire, à monter une équipe. Et du coup, ce qui est né dans cet album n'a pas pu naître dans d'autres albums. Voilà, la liberté que j'ai pu me permettre là, elle a été nouvelle, incroyable, forte. C'était rempli de luttes, de doutes, de joie. Ça a été long et il fallait y croire et s'accrocher parce que c'était pas que lisse, c'était pas que facile. Donc chaque chanson évoque une partie de libération émotionnelle, physique, politique. Et donc il est important pour moi ce projet.
8: D'après nos recherches, vous êtes engagée dans de multiples actions solidaires. Qu'est-ce que la solidarité évoque chez vous?
11: En fait, la solidarité, elle est venue à plusieurs étapes, de plusieurs aspects différents. Déjà, quand j'étais enfant, moi-même, je connaissais pas le monde, je connaissais pas les autres, et j'ai connu l'idée des autres et du lien affectif que je peux avoir à des gens qui sont à l'autre bout de la planète à travers la musique. C'est-à-dire qu'en aimant Nina Simone, Oum Kalthoum, les Beatles, Mozart, je me suis dit, en fait, je sens un lien affectif très fort avec l'humanité en général. Et c'est vrai que j'étais élevée dans un contexte où on a beaucoup peur de l'autre et on nous apprend d'avoir peur de l'autre. Et ça m'a donné envie de voyager, de voir par moi-même, en fait, est-ce qu'on doit avoir peur de l'autre ou est-ce que c'est une manipulation politique, voilà, et qu'on nous fait croire chaque fois qu'on doit avoir peur de quelqu'un, et ce quelqu'un, il change par rapport à d'où tu viens. Donc effectivement, quand j'ai grandi, j'ai été heureuse de découvrir par moi-même que, en fait, j'aime les autres, que j'ai pas peur des autres, et que peu importe d'où tu viens, il y a beaucoup de traumatismes dans les générations d'avant, toujours des narratifs de peur, de haine d'un autre. Et ensuite, petit à petit, en évoluant, je me suis rendu compte avec différentes crises mondiales, que ce soit le Covid, ce qui se passe en Iran, en Afghanistan, en Israël, Palestine, je me suis rendu compte que je ne peux pas rester isolée dans ma bulle et qu'on est tous liés les uns les autres et que même si je ne peux pas changer le monde, je pense qu'on est tous comme des gouttes d'eau, des petites gouttes d'eau, et on peut, si chacun fait juste sa petite part, on peut créer une inertie hyper positive et hyper réaliste en fait, et ne pas juste laisser emporter par je ne sais pas quoi de très négatif, voire meurtrier. C'est pour ça que je suis devenue artiste indépendante, etc. C'est comment est-ce que je peux, à mon échelle, faire quelque chose qui crée le monde tel que j'ai envie de le voir. Et après, de manière très égoïste, quand t'es avec des gens qui font ça, tous ensemble, bah t'es plus heureux, c'est vraiment chouette la vie, parce que c'est très différent de ce qu'on nous raconte à la télé. Tu crées vraiment ta réalité de manière très différente. Et donc, je suis activiste avec des gens qui se battent pour le climat, avec des groupes de parole israélo-palestiniens qui essaient de créer une autre narrative, d'apprendre à se connaître et de créer vraiment une autre réalité pour dégager tous ces connards de gouvernement qui font vraiment des trucs horribles et créer une réalité parallèle, et en espérant qu'un jour ça grossit et que ça devient ça qui soit imposé. Et ça me fait du bien, parce que c'est des milliers de gens qui existent et qui ont déjà créé cette réalité-là. Et je pense que si on devient de plus en plus nombreux, on pourra juste changer la manière dont les choses sont.
14: Merci pour cette réponse très claire.
4: S'engager dans des associations, est-ce que c'est plus important que de faire de la musique pour vous ?
11: Je marche pas comme ça, en fait. Je marche pas en ça, c'est plus que ça. C'est pas comme ça que j'arrive à réfléchir les choses. Je pense que si je ferais pas de la musique, moi je serais vide et malheureuse. Donc je sais pas si j'aurais quelque chose à donner à des associations. Donc je pense que quand quelqu'un habite son être pleinement et son, j'appelle ça le super pouvoir, parce que j'aime bien l'idée des super-héros et qu'on est tous des super-héros en quelque chose. Donc je peux être très nulle en plein de choses, mais la musique c'est ma facilité. C'est là où j'ai mon langage. C'est facile. Je peux composer 100 chansons la journée. Il y a quelque chose de très fluide pour moi et très facile. Et j'arrive à toucher et à communiquer comme ça. Et donc, quand je fais de la musique, je trouve ma place dans le monde et du coup, j'ai quelque chose à donner aussi. Et quand je fais pas de la musique, je sais pas, je suis une créature un peu perdue et peut-être j'ai moins de choses à donner, j'ai moins d'impact. Donc, c'est pas une, pour moi, il n'y a pas une guerre entre. Il ne faut pas choisir l'un ou l'autre. Il faut juste être soi-même, et en étant soi-même, on a des choses à donner aussi.
14: Et est-ce que dans vos chansons, vous transmettez des valeurs de solidarité ?
11: Oui, presque dans toutes maintenant. Dans Solaire, il y a Rabbit Hole qui dit « I hated you cause they told me to, was scared of you like they used to do. You hated me cause they mold you to, was scared of me, was it really you? And into the trap we fall, into the rabbit hole. » Donc ça parle de, voilà, on m'a appris d'avoir peur, on m'a appris de haïr quelqu'un, mais en fait, j'ai pas envie de tomber dans ce piège-là. Et donc, c'est une chanson qui défait ce truc-là. Il y a Multicolor, qui est importante. Donc, c'est Multicolor, Multicolor Heart, Multicolor Brain, Multicolor Sex, Multicolor Love, Multicolor Nature, Multicolor Culture, Multicolor Country, Multicolor Animals. Everything is Multicolor. Je pense que notre force est dans notre diversité. Donc, cette chanson, elle, c'est je sais pas comment dire, c'est un jet d'eau énorme de Multicolor. Je pense que c'est vraiment débile. Le racisme et la haine, il y a quelque chose qui est absurde pour moi. Parce que, je sais pas, quand on rentre dans une forêt, on ne dit pas « Ah, tel arbre, il est bien, l'autre arbre, il est moins bien, l'herbe, pas bien. » Il y a une genre d'hierarchie qu'on fait chez les vivants qui est absurde. Et donc, multicolor, ça parle de ça aussi.
14: Multicolor, ça veut dire c'est multicolore.
11: Oui.
14: Genre multicolore.
11: Oui.
14: Okay.
11: On est multicolore. Tout est multicolore dans la vie. Notre survie dépend de ça. Et même quand on parle de tous les trucs débiles sur l'immigration, tous les animaux et toutes les espèces immigrent et bougent. Ça fait partie de la survie de l'espèce. Et donc, dans les chansons, je parle de ça aussi.
14: Ben, c'est très beau. Ah. J'aime beaucoup. J'aime beaucoup le message que vous transmettez, en fait.
11: Merci.
0: À la jeunesse! À la jeunesse!
7: Les migrants!
13: Et maintenant, on accueille Madame Maud Bigot. Bienvenue sur notre plateau. Nous sommes ravis de vous rencontrer.
12: Bonsoir, merci pour l'invitation.
13: De rien.
14: Bonsoir Maud. Vous êtes directrice opérationnelle du SAMU social de Lyon qui s'occupe des personnes sans domicile fixe. Avant de vous poser quelques questions, en parlant des SDF, je crois que Jamélie avait une histoire à nous raconter.
1: Oui, j'ai une histoire à vous raconter. J'ai rencontré un SDF à ma ville de Montélimar, qui était SDF parce que, en fait, sa vie a basculé d'un coup, dû à un divorce de sa femme. Et sa femme lui a tout pris, lui a pris sa maison, son argent. Et c'était très compliqué. Et c'est comme ça qu'il a fini à la rue. Enfin, non, excusez-moi. D'abord, avant qu'il finisse à la rue, il a été logé par un ami. Mais vu qu'il ne se sentait pas bien par rapport à ça, et ben, il a arrêté de travailler. Et son boulot l'a renvoyé parce qu'il ne venait plus au boulot, quoi. Et quand son ami l'a appris ça, il l'a jeté à la porte, quoi. Et c'est dû à ça qu'il s'est, mis, qu'il s'est retrouvé à la rue. Et du coup, quand j'étais petite, enfin en sixième, parce que je l'ai rencontré en sixième et j'ai fait toute ma scolarité jusqu'à la troisième, ben, je ne comprenais pas pourquoi... Enfin, il y avait beaucoup de personnes qui étaient là à la rue, qui avaient toujours les mêmes vêtements. Je les trouvais sales, pas nettoyées, comme, pas propres comme moi. Et qui, moi, je pensais qu'ils étaient différents de moi. Enfin, je les trouvais différents de moi. Et du coup, ben, ce monsieur-là, je le parlais beaucoup. Mais en fin de compte, quand il se confiait à moi et qu'il me parlait de sa vie, ben, je me suis dit que c'était une personne comme les autres. Parce que... Il avait la même vie que moi avant, en fait, avant que ce drame m'arrive.
13: Et tu sais qu'est-ce qu'il est devenu ? Il a repris le cours de sa vie ou pas ?
1: Non, depuis que j'ai fini ma troisième et que j'ai terminé mon brevet, je l'ai plus jamais revu.
13: Bah, en tout cas, j'espère qu'il va s'en sortir, que quelqu'un l'accompagne, qu'il le soutient. On revient à vous, Maud. Vous avez travaillé au SAMU social, justement. Pourquoi est-ce que le SAMU social a été créé ?
18: Le SAMU social, il a été créé par le docteur Xavier Emanuelli et Dominique Versini à Paris en 93. Il faut savoir que jusqu'en 93-94, les personnes qui vivaient dans la rue, elles n'avaient pas le droit de vivre parce qu'il y avait un délit qui s'appelait le délit de vagabondage. Et en fait, le fait d'être dehors, c'était criminalisé et on pouvait avoir une amende ou finir en prison parce qu'on était SDF. Après, le code pénal, il a changé. Et du coup, vu que les personnes n'étaient plus criminalisées ou emmenées de force dans des structures, il y a eu de la place pour penser d'autres formes d'approche des gens qui vivaient dehors. Et c'est pour ça que le docteur Xavier Emanuelli, il a créé le SAMU social, qui sont des équipes qui vont à la rencontre des personnes à la rue, et singulièrement de personnes qui ne demandent plus. Des personnes qui sont dehors et qui se disent, avoir un logement, c'est pas pour moi. Et c'est pour ça que des gens vont les rencontrer pour créer une relation... Une relation suffisamment confiante pour qu'après, les personnes puissent s'autoriser à faire des demandes et éventuellement sortir de la rue.
3: Qu'est-ce que le SAMU social fait à Lyon ?
18: Alors, le SAMU social à Lyon, moi, je travaille pour l'association Alinéa. Donc, c'est des professionnels, mais il existe aussi des SAMU sociaux bénévoles. Par exemple, la Croix-Rouge, c'est des bénévoles. Ce qu'on a en commun, c'est d'aller à la rencontre des personnes dehors. Moi, dans mon association, il y a 12 professionnels qui travaillent 7 jours sur 7. Alors, pas... chacun, mais l'équipe, c'est 7 jours sur 7. L'idée, c'est d'aller effectivement à la rencontre des personnes, de pouvoir voir ce dont elles ont besoin, si elles connaissent les différents services qui existent, donc pour se doucher, pour manger, pour avoir une assistante sociale, pour se soigner, si on n'est pas bien psychiquement, est-ce qu'on sait rencontrer un psychologue, un psychiatre, etc. Donc voir ce qu'elles connaissent, voir ce dont elles ont besoin, leur donner les adresses qui sont utiles, les horaires d'ouverture, éventuellement passer un petit coup de fil avant pour dire, il y a monsieur un tel qui va peut-être venir, qui soit bien accueilli, etc. Voilà. Et du coup, on a une attention plus renforcée et on va retourner voir plus régulièrement des personnes qui ont renoncé parce qu'elles se disent, moi, j'y arriverai jamais, en fait, à sortir de la rue. Donc ces personnes-là, on va les voir régulièrement pour que peut-être qu'un jour, elles s'autorisent à nouveau à espérer et à nouveau à se dire si je peux avoir une place dans la société.
2: Pourquoi est-ce que vous avez décidé de faire ce métier ?
18: Alors moi, en fait, j'habitais à la campagne et je ne savais pas qu'il y avait des gens qui vivaient dehors. Et je me souviens très bien, je pense que j'avais 8-9 ans de la première fois où j'ai vu quelqu'un qui vivait dehors. Et j'ai compris, j'ai compris que c'était possible en fait. Dans ma tête, c'était pas possible. Et je me suis demandé comment ils faisaient pour se laver les dents. Je me suis demandé comment ils faisaient pour aller aux toilettes. Comment ils faisaient pour avoir un frigo. Je me suis demandé comment c'était sa vie. Ça me semblait complètement impossible. Et j'étais dans une forme de, je me souviens de sidération, de me dire mais il y a des humains en fait qui vivent sur le bitume comme ça. Et je pense que cette sidération, elle m'a jamais quittée. Elle est restée en moi. Et je me suis dit que moi, je ne pouvais pas être tranquille dans ma vie si je ne faisais pas quelque chose par rapport à ça, en fait. Pour moi, c'est les animaux qui s'abritent et les humains, ça habite quelque part. Et pour habiter, en fait, il faut avoir un lieu pour habiter. Et dans une société comme la France, pour moi, le logement, c'est un droit dans la loi. Ça devrait être un droit pour tout le monde. C'est tellement essentiel. Quand on est dehors, en fait, on risque sa vie à chaque minute. C'est-à-dire qu'on est dans une situation de survie. Tout le monde nous voit. Donc voilà, moi j'ai une forme, je pense, d'intranquillité si je faisais pas ça. J'écoutais l'interview de Yael Naïm et je me dis, moi je crois que c'est ma manière d'habiter mon être, de faire ça, quoi.
15: Au fait, pour quelles raisons est-ce que les gens devenant des SDF?
18: Là, il y a une histoire qui a été racontée d'un monsieur qui a une rupture familiale, a perdu son logement, etc. Donc il y a vraiment différents cas de figure. Il faut se dire qu'à l'origine, il y a toujours quelque chose de l'ordre de la violence. Ça commence par la violence. Et la violence, elle peut être de différents ordres. On peut se séparer, on se sépare, on fait une dépression, on n'arrive plus à tenir son boulot, on est expulsé et on ne trouve pas tout de suite quelque chose et on n'arrive pas à remonter, par exemple. Ça peut être aussi des accidents.

0: chrétiens enfants placés. Ça, c'est un scandale. C'est un scandale vraiment manifeste. Après, d'autres types de violences, ça peut être des sorties d'hôpitaux psychiatriques. Actuellement, on ferme beaucoup, beaucoup de lits en hôpitaux psychiatriques. Il n'y a pas assez de services, en fait, pour accompagner des personnes qui sont donc en situation de fragilité. Il n'y a pas assez de logements. Et du coup, ces personnes-là, elles se retrouvent dehors dans une extrême fragilité. Je dirais que peut-être la dernière situation de violence que je peux citer, c'est les parcours d'exil. On a des personnes qui ont quitté leur pays, qui ont quitté leur pays parce que c'était plus possible pour elles de vivre, qui ont fait une route où souvent elles ont vécu, elles peuvent avoir été séquestrées, elles ont pu prendre des pirogues, voir des gens qui sont passés par-dessus bord, des gens qui sont morts à côté d'elles dans la pirogue, et qui arrivent en France et qui n'ont pas de papier. Et elles n'ont pas de papier, du coup elles ne peuvent pas se loger. Et elles attendent des années avant d'être régularisées et de pouvoir enfin se loger. Ces personnes, si elles ont fait cette route, c'est qu'elles n'avaient pas le choix. On ne quitte pas comme ça un pays, des attaches, une famille. On quitte pas son pays quand on a le choix, en fait.
1: Est-ce que la situation s'aggrave pour les personnes SDF en France ?
0: Alors malheureusement, oui, elle s'aggrave parce qu'il y a de plus en plus de gens qui sont contraints de survivre à la rue. Si je vous donne des données locales, le nombre de personnes rencontrées par le SAMU social, c'est plus 50% en 10 ans. Ça augmente malgré des moyens très conséquents de l'État en matière d'hébergement. Il n'y a jamais eu autant de places d'hébergement. Mais ça augmente tout simplement parce que on est dans une situation de crise du logement, en fait. Aujourd'hui, le logement privé, c'est très très cher. Et en termes de logement social, il n'y a pas assez de production de logement social. Le cœur du problème, c'est le logement, parce que c'est à la fois un bien sur lequel il est possible de spéculer, donc des gens se font de l'argent sur le logement, et aussi un droit. Et la spéculation passe au-dessus du droit. Donc, ce qui fait que si le logement, aujourd'hui, on ne peut pas se le payer, bah on reste dehors. Donc, les gens, normalement, quand on est dehors, on accède à un hébergement d'urgence, on y reste quelques temps, puis après, on accède à un logement. C'est comme ça que ça doit marcher. Et aujourd'hui, les gens qui sont en hébergement d'urgence, ils n'arrivent pas à accéder au logement, donc ils restent dans l'hébergement. Et ceux qui sont dehors, ils restent dehors. C'est pour ça que le sans-abrisme augmente de manière aussi massive. Et sans investissement massif en matière de logement social ou pour produire des logements privés accessibles, le phénomène va encore s'aggraver.
1: Il faut de l'investissement, quoi. De l'argent.
0: Il faut une politique publique qui dit que le logement, dans la loi, on dit que c'est un droit. Et en fait, c'est un droit qui est normalement opposable. Donc ça veut dire qu'il n'y a pas le choix. Il faut avoir une vraie politique pour produire des logements que les gens peuvent se payer. Aujourd'hui, quand un studio, ça coûte 600 ou 700 euros, qui peut se payer sans aide un studio à 600 ou 700 euros, en fait, dans le privé ? Il n'y a pas grand monde.
2: Et pour finir, on voulait vous poser deux petites questions. Est-ce que vous êtes satisfaite de votre travail ? Et est-ce que c'est impactant émotionnellement pour vous ?
0: Alors, est-ce que je suis satisfaite de mon travail ? Je dirais que ça alterne entre moments de satisfaction, des moments très intenses où, par exemple, des gens que je connais depuis des années accèdent à un logement. Et là, c'est des moments incroyables d'avoir la chance de franchir la porte avec elles. Des fois, je suis super émue quand j'ai la chance de participer à ces moments. Donc ça, c'est des satisfactions. Et aussi d'immenses moments de colère quand on est contraint de laisser un enfant de 3 ans à la rue. Donc je dirais que voilà, ça vacille entre les deux. Mais la colère, ça donne la force parce qu'il faut la transformer. Et c'est ce qui fait qu'on savoure les moments importants. La deuxième question, c'était...
2: Est-ce que c'est impactant émotionnellement ?
0: Est-ce que c'est impactant émotionnellement ? Alors, face aux personnes, les personnes, elles sont déjà en situation difficile, donc il s'agit de faire face pour qu'elles puissent s'adosser à nous. Il ne s'agit pas de s'écrouler. Donc il s'agit d'être fort, On est tous des êtres humains, mais en tout cas, il s'agit de garder la face et d'être le plus empathique possible, mais de laisser ses émotions de côté. Par contre, le jour où on n'est plus touché par une situation comme un enfant à la rue ou quelqu'un qu'on va laisser sur le trottoir et qui est en train de paniquer, ben on n'a plus rien à faire dans ce métier. Donc c'est à la rencontre des deux, en fait. Entre quelque chose où jamais il faut renoncer et à la fois pouvoir faire face tranquillement pour pouvoir aider les gens dans des bonnes conditions.
2: Mais vous privilégiez quel genre d'SDF ? Par exemple, s'il y a un SDF qui est seul et une famille, ou un SDF qui a des problèmes de santé ou qui est blessé ou...

0: handicapées, par exemple.
1: Privilégiées dans l'accès à l'hébergement ?
0: Oui.
1: Ok. Alors, c'est pas nous qui permettons aux personnes d'accéder à l'hébergement. C'est ce qu'on appelle le 115 ou le SIAO. Enfin, voilà, c'est d'autres instances. Et du coup, aujourd'hui, les politiques publiques, les pouvoirs publics, privilégient les personnes, enfin on va dire priorisent, pour employer le jargon, à la vulnérabilité. Et les personnes aujourd'hui qui peuvent rentrer immédiatement en hébergement, c'est les familles avec enfants de moins de 1 an. Si on a une famille avec un enfant de 2 ans, on ne rentre pas immédiatement en hébergement parce qu'il n'y a pas assez de place et que du coup, les pouvoirs publics ont été contraints, on va dire comme ça, dans le cadre actuel, de faire des choix et de se dire, bah voilà, on va mettre la barre à 1 an et au-dessus, et ben les gens, ils attendront beaucoup plus longtemps.
2: Mais c'est absurde parce qu'un enfant de moins d'un an ou de 1 an ne peut pas se protéger tout seul.
1: Personne ne peut se protéger tout seul.
2: Et toujours est vulnérable quand même, en fait.
1: Effectivement. Effectivement. Absurde, c'est le mot, c'est fou. C'est dingue et c'est ça qui fait qu'on se lève le matin en se disant qu'on a envie de construire d'autres choses, qu'on essaye de faire du plaidoyer pour expliquer que bah, vivre à la rue, en fait, ça n'existe pas, c'est de la survie et que tout le monde risque sa vie dans la rue, en fait. Donc les enfants de moins de 1 an, mais les enfants de plus de 2 ans, des personnes qui sortent de l'hôpital, des gens qui s'abîment. Là, on vient de vivre une période de canicule. Bah, en fait, effectivement, on est inquiet pour les gens en période de canicule. Mais en fait, souvent, c'est plusieurs semaines plus tard que les corps sont fatigués et que les gens bah, peuvent vraiment se fatiguer et éventuellement décéder si elles ont des pathologies. Donc toute personne est en danger à la rue.
3: Merci beaucoup, Maud.
1: Merci à vous.
3: Pour vos réponses. Et maintenant, c'est reparti direction Lépide.
4: Après, là, on se dirige côté Amsterdam.
5: Là, à notre droite, un petit coin détente.
6: Alors là, c'est les pergolas. C'est ici qu'on se retrouve tous pour fumer. Et là, il y a hella de monde. Donc voilà, on reste comme ça.
4: À gauche du coin fumeur, on peut retrouver des tables, tout ça.
6: Ah ben, le gymnase, il est fermé. Comme d'habitude, il y a un gros sac de terre juste à côté, je sais pas c'est quoi. Ah, c'est du sable.
7: Ah aussi, on l'aura pas dit, il y a un street workout là-bas. Là. Ouais, tu vois, si derrière on... le stade, mm-hmm. mais côté droit, il y a un street workout pour les gens un peu sportifs. Quoi.
8: Là, à notre gauche, pour les plus sportifs, il y a un petit parcours très sympa.
7: Attendez, je vais le faire avec vous. Attendez. Et à notre gauche, il y a un fossé. Je sais pas, il sera quoi, mais il y a un fossé. Attends, moi, je vais pas là-bas parce qu'il y avait un serpent hier. Moi, je vais pas là-bas.
8: En parlant de ça, c'était avant-hier. On a trouvé un petit serpent. Il est un peu mignon, par contre. Ils nous ont dit qu'il y en avait deux. Parce que hier, pour la première fois, pour certains de nous, ils ont vu un serpent pour la première fois. C'était cool pour les uns et les autres. Ils en avaient une peur bleue.
7: Ouais, bah, clairement, moi, j'ai une peur bleue de salon. Je déteste ça. Après, on va voir le stade.
8: Ouais,
7: bah parce que nous, vu que c'est un centre Lépide, on a un stade, mais le stade est très mal entretenu. Vraiment très très mal entretenu. C'est pas grave, on n'y va jamais, vu que c'est mal entretenu.
8: Moi, il y a un truc que j'ai pas compris, en fait. Parce que là, avant-hier, je sais plus, j'ai vu couper un peu l'herbe avec la petite machine, mais là, du coup, le stade...
7: Ouais, c'est pas logique, ça.
8: Ouais, c'est pas logique. J'ai pas compris pourquoi le petit terrain de foot... stade, il n'a pas été rasé. Ça, j'ai pas compris.
7: Il y a juste à rentrer avec leur tondeuse, la mobile. Là.
8: Ouais, c'était bon. Mais sinon, c'est quand même... Il fait quand même bon vivre ici.
7: Malgré qu'on est surveillé par des caméras. Juste au-dessus de nous. Juste au-dessus du stade, il y a des caméras. Il y en a deux, même.
8: Par contre, il fait bon vivre, on s'y plaît bien.
9: Bonjour, je voulais vous faire écouter un petit bruit musical que nous fait la nature. C'est magnifique et je vous laisse écouter.

0: Voilà, c'est à mes yeux, au centre épide de Lyon-Mézieux, au niveau du stade de foot, un matin, un jeudi matin.
1: Ça va, vous êtes toujours là ?
2: Ouais !
1: Ça tombe bien parce que c'est l'heure du quiz. Bon, on a quelques questions à poser à nos invités. D'après vous, quel sportif a ouvert un restaurant dans son pays pour nourrir gratuitement les familles dans le besoin et des sans domicile fixe? Réponse A, Cristiano Ronaldo. Réponse B, Roger Federer. Réponse C, Erling Haaland. Réponse D, Novak Djokovic.
3: Bah, moi, je pense que c'est Cristiano Ronaldo, parce que moi, je l'aime bien quand même. Il a l'air gentil et tout. Hein.
4: Ouais, moi aussi, je pense que c'est Cristiano Ronaldo.
5: À nous de répondre, je n'en sais strictement rien.
6: Aucune idée, mais j'ai envie de dire Ronaldo aussi.
3: Et vous ?
7: Moi, j'aurais dit Ronaldo aussi.
1: Bah, malheureusement, personne n'a eu la bonne réponse. Car en 2017, le joueur de tennis Novak Djokovic a annoncé l'ouverture de son restaurant avec des plats servis gratuitement dans son pays, en Serbie.
8: Combien le spectacle des enfoirés rapporte-t-il au Resto du Cœur chaque année ?
6: Ah ah ah !
8: Réponse A, 500 000 euros. Réponse B, 2 millions d'euros. Réponse C, 5 millions d'euros. Réponse D, 12 millions d'euros.
4: Compliqué, hein ?
5: Non, alors j'ai envie de vous répondre jamais assez. Parce qu'on a vécu, et on le sait, l'actualité. Et on a bien vu que les Restos du Cœur avaient été aidés par le gouvernement. Et malheureusement, c'est structurel chez eux, et c'est structurel dans le monde associatif. Ils n'ont pas assez de financement pour assurer leur mission. Donc, quel que soit le chiffre et la bonne réponse, je botte en touche en disant que ça ne sera jamais assez.
4: C'est vrai, c'est vrai.
3: Et vous ?
6: Je suis d'accord avec Xavier.
7: Alors moi, je suis d'accord, mais je suis joueuse. Vous pouvez me redonner les chiffres ?
8: 500 000, 2 millions, 5 millions ou 12 millions ?
7: 5 millions.
8: Et bah, c'était 12 millions, car chaque année, le spectacle des foirés, des enfoirés presque, rapporte presque à peu près 12 millions d'euros au Resto du Cœur. Et d'ailleurs, il y a un record en 2011, avec la participation de Christophe Willem, Jennifer, Nadia, Mimi Machi et Ronan Luce, qui avait, à votre avis, rapporté combien de millions d'euros ?
5: Bah, pour le coup, 18.
6: 17.
7: 14.
8: 31.
6: Oh. Boum !
3: Après ce quiz, on vous propose de finir en beauté avec la chronique de Neige, qui nous parle de son rapport avec la musique.
9: Moi, j'ai eu un rapport à la musique déjà très très jeune, grâce à ma mère, parce que ma mère, elle écoutait beaucoup de musique. Elle écoutait du Jean-Jacques Goldman, du IAM, du MC Solar. Elle écoutait quoi aussi ? Elle écoutait George Michael, Michael Jackson et tout ça. Moi, j'ai grandi qu'avec des sons comme ça. Et c'est pour ça que j'aime autant la musique, perso. Enfin, c'est grâce à ma mère. Et j'écoute de tout. Moi, je peux entendre de tout, je peux aimer de tout. En fait, il faut juste que les paroles vont avec ma vie, vont avec l'émotion que j'ai dans ma tête au moment même. Et j'aime la musique. En fait, chaque musique peut te transmettre une émotion quand tu l'écoutes bien. Même une instru, ça peut te procurer un sentiment voilà, spécial. La musique, en fait, on peut partager tout ce qu'on veut. On peut faire partager des émotions, de la tristesse, de la peur. On peut partager tout avec une seule musique. En fait, une musique, c'est comme un souvenir. Quand on réécoute une musique qui nous rappelle, je sais pas moi, des années en arrière, ben ça va nous rappeler des souvenirs. Même si c'est pas des gros souvenirs, ça nous rappelle toujours. C'est de la nostalgie. Et voilà. Moi, j'ai toujours kiffé la musique parce que, en fait, grâce à la musique, on peut s'enfermer dans une bulle. Et quand on est dans une bulle, en vrai, c'est bien. Bon, pas tout le temps. Il ne faut pas tout le temps être dans sa bulle, mais la musique, ça fait en sorte qu'on soit moins seul. Du coup, je vais vous faire écouter une de mes chansons préférées. Il marche à peine et veut des portes de 7 jours. Mais j'ai oublié que rien ne sert de courir, petit frère. Voilà, du coup, moi, pour vous dire, j'écoutais des trucs comme ça quand j'étais petite. Après, j'ai kiffé la musique, et puis voilà.
8: Et voilà, le temps passe trop vite. C'est déjà la fin de notre émission.
2: On remercie Maud, Xavier et Elodie d'être venus en plateau avec nous et d'avoir répondu à nos questions. Merci beaucoup.
10: Merci à vous.
1: On remercie aussi Bertrand Belin, à ne pas confondre avec les biscuits Belin, et Yael Naïm pour leur interview qu'on a pu partager avec vous pendant l'émission.
3: Au revoir, passez une bonne soirée. À vendredi pour une dernière émission sur la transmission.
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animal d'élevage. En fait, fondamentalement, un adulte, c'est quelqu'un qui choisit ses repas. Un enfant, non. Un enfant, il va à la cantine. Alors même à la cantine, aujourd'hui, on essaie de lui donner le choix. On essaie tout de même de lui apprendre que contrôler ce qu'il mange, c'est un pas vers la vie adulte. Mais un adulte, pleinement responsable et libre, c'est quelqu'un qui choisit ses repas. Là, c'est la même chose pour les repas intellectuels. Quelqu'un qui est nourri à la béquille intellectuellement n'est pas libre. C'est un animal d'élevage. Ou c'est un...

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